Ça, là, ça pourrait vraiment être l'hymne de Cosmo Mode Été, hein? Cette pièce-là, donc on va danser, rien de compliqué, ça parle de l'été aussi, ça demande, ce qui est important hein, pour les valeurs de l'émission aussi, on veut la good life. Yass et Tidon et Shaw Frank qu'on vient d'entendre dans ce vendredi soir à la radio musicale de Radio-Canada. J'étais content, il y a de ça, quelques semaines, quand Sarah May m'a envoyé dans mon téléphone 3 nouvelles chansons, dont celle-ci. J'ai demandé, ben, qu'est-ce que tu fais? Tu prépares un album et tout ça. Donc, album à venir bientôt, quelque part, là, avant la fin de l'année, semble-t-il. Mais entre-temps, elle va nous mettre des bonnes tunes pour nous faire patienter, notamment celle-ci. Voici Ratata, apparition récente de Sarah May.

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2: Une pièce qui est vraiment en phase avec notre été 2026, qui est assez chaud ici au pays, qui a été très chaud à la fin du mois de juin, début du mois de juillet aussi, en Europe, là. Ils ont vécu une longue période caniculaire. La pièce s'appelle Feels Like Summer. Cette pièce-là est sortie en 2018, pièce de Childish Gambino. Childish Gambino a enrobé une pilule ultra amère dans un bonbon pop R&B ultra rafraîchissant. Je sais pas comment vous avez réagi la première fois que vous avez entendu cette pièce-là. Hein. On réagit en disant « Ah, c'est bien plaisant, ça c'est une bonne toune d'été, c'est un verre d'oreille. » Puis à un moment donné, on réalise que il a été prophétique et devint sur l'état du monde aujourd'hui. Hein. C'est vraiment une prédiction lucide et troublante de notre réalité. Il y a un refrain qui parle de la crise climatique. Hein, parce que le morceau, là, Ultima, repose sur la dualité géniale. Hein. Donc la musique célèbre l'été, mais les paroles s'en inquiètent aussi. Puis ce que j'aime particulièrement de cette pièce-là, c'est qu'il parle de l'hyperconnexion. En fait, il dit que la raison pour laquelle on ne réagit pas par rapport à la crise climatique, c'est qu'on est engourdi par nos écrans.

La musique de Little Sims, le cœur ouvert, les bras ouverts aussi, alors que je nous tourne maintenant vers une pièce mantra, pièce slogan, I am blessed, j'ai le cœur plein de gratitude, une pièce de Mr. Vegas qui possède tous les ingrédients pour nous permettre d'être bien ancrés dans le moment présent de l'été, hein. Donc, quelque chose de magique dans cette pièce-là, ça parle des rassemblements de fin de journée, hein. À cette période-ci, là, au mois de juillet, les soirées sont encore longues. Le soleil se couche tard. On aime ça être ensemble dehors, sur la terrasse, autour d'un feu, en voiture, les fenêtres baissées. I am blessed. Avec son tempo dancehall, qui penche un peu du côté reggae, c'est hyper entraînant, c'est jamais abrasif non plus. Puis ça installe immédiatement une ambiance de détente, de célébration. Je trouve que c'est la toune parfaite pour la transition entre l'après-midi et la nuit. Puis ça parle aussi, hein, du pouvoir universel des bons sentiments. I am blessed.

Bientôt à Montréal, en spectacle au Pique-nique électronique, le 25 juillet prochain, Francis Mercier, qui est un des plus grands architectes de la scène Afro House mondiale. Plus qu'un DJ, c'est aussi un passeur. Ouais, je trouve que artiste passeur lui colle parfaitement à la peau parce qu'il fait les ponts entre les traditions locales, les clubs internationaux et la radio musicale de Radio-Canada. Francis Mercier,

L'ex-révélation Radio-Canada, Kizaba. Voici Benny Adam maintenant qui nous plonge dans un univers musical basé sur un nouveau genre qu'on appelle le dry. Donc c'est de la drill, un mélange de drill anglaise et de rail algérien et de chabi marocain. Benny Adam.

un autre hit planétaire pour O'Malley qu'on vient d'entendre à la radio musicale de Radio-Canada ce vendredi soir. C'est Philippe Fémio. On se déplace maintenant du côté de la Jamaïque avec un autre fragment de Dance Hall. La pièce s'appelle Slip and Slide. Nouveauté de Massika et de D-Genius. Donc, vous allez entendre une livraison vocale qui est envoûtante, qui est mêlée d'expressions brutes, parce que Massika est un DJ jamaïcain qui s'est imposé sur la scène dancehall, notamment à cause de sa livraison, donc son flow. Hein. Donc, il y a aussi de l'autre côté DJ, un artiste qui parle, qui rappe, qui scande des paroles sur la musique aussi. Donc, ça fait quelque chose qui est tout à fait estival, qui a du tonus, qui est robuste, beaucoup de vigueur.

Les dernières minutes étaient vraiment là pour nous mettre en mouvement. Elles étaient tonifiantes aussi. Hein? Cette pièce s'appelle Hey Hey. Vous savez que toutes nos pièces sont affichées sur l'application Bill Radio-Canada Audio ou sur Internet, là, sur Audio. Tout juste avant, Bob Sinclair. Et puis, on poursuit notre vendredi soir ensemble en revenant chez nous en force. Tout juste avant d'entendre Caracol et Wally, voici Kazuke. Oh. Love it, love it. 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

Il me semble qu'il y avait cocotier qui était bien planté à côté de nous, palmier aussi, puis il y avait quelque chose de rafraîchissant au cours des dernières minutes avec la musique de David Walters. On était, chers amis, dans les tropiques. Voici maintenant Mauvais Joe. Ça, c'est son nom, OK? Donc, Mauvais Joe, avec la chanson qui s'appelle Pilé. Donc ça, c'est une des chansons phares de l'été 2026. Pourtant, la chanson est sortie l'an dernier et c'est que maintenant qu'elle explose partout sur la planète.

Voici maintenant une pièce de Papa Wemba à la façon de Pierre Quenders. C'est tout nouveau. Pierre me l'a envoyé il y a de ça quelques jours dans mon téléphone. L'histoire derrière la chanson, ben c'est une histoire qui est vraiment très touchante. D'abord, je situe Papa Wemba, père de la rumba congolaise. Il a fait paraître une chanson en 95 qui s'appelle « Show me the way ». Et c'est comme ça que Papa Wemba a obtenu le statut d'icône de la sono mondiale, ambassadeur d'Afrique à l'échelle internationale. Derrière ce morceau, oui, il y a du groove imparable. Et si vous sentez des vibrations de l'au-delà, ben, c'est normal, hein, parce que c'est une pièce qui parle de l'esprit des ancêtres. C'est une histoire de deuil derrière la chanson, de résilience aussi. Parce que Papa Wemba traversait une période de grande tristesse suite au décès de sa mère, qui était pleureuse professionnelle en République démocratique du Congo. C'est elle qui lui a transmis l'amour du chant, de la maîtrise des émotions vocales. Donc ça, c'est la chanson. Et Pierre Quenders, Congolais d'origine, ex-révélation Radio-Canada, ami de Cosmopolite, aime beaucoup cette pièce-là. Il lui a donné une autre vie, la voici.

On va aller se placer sous la chaleur jamaïcaine à l'instant avec un gros classique. En fait, cette pièce-là est une des pièces les plus échantillonnées de l'histoire de la musique. C'est Yellow Man qui la porte, cette version-là. Yellow Man, né albinos en Jamaïque, il a grandi rejeté par la société, hein, et qui a un passé très difficile avec les albinos. Donc, dans la culture jamaïcaine, là, à l'époque, l'albinisme était lourdement stigmatisé. Puis lui, au lieu de se laisser abattre, ben, il a utilisé cette différence pour s'imposer. Et c'est lui-même qui s'est auto-proclamé Yellow Man, homme jaune. Donc, il a misé sur l'humour provocateur, puis il a misé aussi sur son charisme qui est débordant. Son flow est très, très rapide, puis il est devenu la première mégastar internationale du dancehall qui naissait à ce moment-là. Ouais, donc, son nom, c'est Yellow Man. Puis le titre de la toune, ben, je sais pas trop comment le dire, mais je vais quand même me risquer. 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

un groupe du Texas. Le groupe s'appelle Krongbin. C'était l'avant-dernière chanson de ce vendredi soir que je suis vraiment content d'avoir passé avec vous, chers amis. Si vous voulez m'écrire, hein, c'est sur l'application mobile Radio-Canada Audio. Et c'est là aussi que vous pouvez retourner dans le temps et écouter d'autres émissions cosmopolites, ainsi que toutes les émissions de mes collègues de la radio musicale de Radio-Canada qui vous offrent en cet été 2026 le meilleur de leur musique. Je remercie mes collègues Camélia Boussaïd et Malik Touré. C'est Marie-Pierre Bouchard qui réalise l'émission Cosmopolite. Ici, Philippe Fémiou. Une petite dernière gorgée d'amour pour la route? OK, t'aimé en créole! Et je vous retrouve dimanche prochain, 19h. Passez une excellente fête de semaine, chers amis. À bientôt.

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5: Quick Akina, bonsoir tout le monde. C'est le 10 juillet, au cœur de l'été. Et oui, c'est la veille de mon anniversaire. Bienvenue à l'Université.

Wow. That's real. Handsome Tiger, Snow the Nose Rest Kid, une rencontre au sommet. Ce soir, Minotan continue sa route, cette belle route estivale. Une route musicale qui traverse les territoires, les langues, les générations. C'est une route qui part de l'île de la Grande Tortue et qui va passer par Vancouver, le Powwow de Kanawagi, le Nunavut, le territoire des Six Nations, et qui va nous emmener aussi jusqu'en Nouvelle-Zélande. Pendant les deux prochaines heures, on va avancer ensemble à travers des paysages sonores très différents. Vous allez l'entendre, des beats qui frappent, des guitares qui grondent, des chants qui portent loin, des voix qui viennent du nord, des plaines, des villes, des communautés aussi. Au menu ce soir, Dem Rosie Boys, Tanya Tagak, Marlon Williams, Shub, Classic Roots, Adrienne Sutherland, Crystal Shawanda, et là, on dirait que je viens de nommer le greatest hit d'un album compilation Minotan. Alors ce soir, on monte le son, on garde les yeux ouverts et on laisse la musique nous guider d'un territoire à l'autre. Bienvenue à Minotan.

On était au cœur de l'univers de Bosselin. C'est-tu pas merveilleux? Hey, y a des nuits qui peuvent sembler assez longues. Parfois, une chanson, juste une chanson, peut allumer quelque chose devant nous, comme une lumière au cœur de la nuit. Hein? Est-ce que vous me suivez à travers cette poésie? On continue avec trois pièces qui parlent chacune à leur façon, de force, de courage, même quand on a peur au milieu de la nuit. On va entendre Noah Dirksen avec Fontaine et Walking Home, Ribbon and the Bullhorn Singers avec Powerful, et ça part avec Adrienne Sutherland, et vous allez comprendre pourquoi je vous parlais de ça, et la chanson I'm Not Afraid.

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On vient d'entendre Noah Dirksen en collaboration avec Fontaine et la chanson Walking Home, qui est une très belle ambiance qui me donne envie de voyager. Et en parlant de voyager, maintenant on met les projecteurs sur Vancouver, un de mes endroits préférés sur Terre, ceux qui me connaissent bien, avec un duo qui bouge autant dans la musique que dans l'entrepreneuriat. Ça s'appelle, en fait, le groupe s'appelle Dem Rosie Boy, et ça, c'est Day-Day et Missy, qui sont deux rappeurs qui portent chacun une histoire, une identité et une couleur différente, qui font vraiment un beau duo ensemble. Et Dédé est d'ascendance squamish et afro-américaine, et tandis que Mizzy est canado-philippin. Donc, c'est vraiment une mixité culturelle. Ils s'en cachent pas, là. C'est vraiment quelque chose qui fait partie de leur son, de leur image et de leur façon d'occuper la scène aussi. Et le duo, ben, ils ont déjà fait les premières parties d'artistes comme Rick Ross, Vince Staples, Toby Lou et Mike Jenkins, quand même. Parce que Dem Rosie Boy, c'est pas juste un groupe de musique, ils sont aussi derrière Tala Music, et ça, c'est une agence qui accompagne des artistes de la scène locale en Colombie-Britannique, et Landback Records, ça c'est leur maison de disques, qui font partie de Tala Music. Donc eux offrent du mentorat d'événements, ils s'occupent des festivals, ils s'occupent du développement des artistes, donc ils sont très très très impliqués, et on va les écouter maintenant avec leur nouveauté qui s'appelle Mo Salmon, parce que qui dit Côte-Pacifique dit plus de saumon. Et oui, bon appétit!

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1: J'aime vraiment l'univers musical qu'on est en train de traverser en ce moment et on continue le voyage avec des groupes comme Drifting Clouds, Kiva MH, Matin et ça repart avec Classic Roots et Micho Miss Prayer qui est une prière à nos grands-pères, donc c'est une pièce très spirituelle et ça repart maintenant.

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1: Yeah.

On sort tout juste des terres d'Arnhem en Australie avec le groupe Drifting Cloud. Tania Tagaq maintenant, artiste Inuk majeure, née à Cambridge Bay au Nunavut, connue comme une chanteuse de gorge, compositrice, autrice, performeuse, mais une très bonne comédienne aussi. Et au début des années 2000, elle a clairement réinventé le chant de gorge inuit. Elle l'a projeté à un autre niveau, un univers très contemporain, expérimental et souvent bouleversant. Et son travail parle autant du territoire, de la mémoire, de la violence coloniale, autant de la survie de sa culture. Et c'est une voix essentielle. Elle était dernièrement à la Pride de Toronto et elle a aussi fait un passage au Festival de Jazz de Montréal au début du mois. Et son nouvel album, c'était son septième, qui est sorti au mois de mars dernier, Sapu Chiji, qui se traduit par tuteur désigné. Et ça, ben, ça répond à des tensions politiques de plus en plus lourdes. Je pense que ces gens-là, en fait, vivent dans le Grand Nord. Donc, c'est un morceau, vous allez l'entendre. Percussion métallique, un climat un peu anxiogène. Je vous préviens, OK? On va écouter When They Call.

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On vient d'entendre la chanson « We Took Him In » de l'artiste Carl Johnson. Et le titre, ça se traduit par « Aidez-moi ». On quitte maintenant l'île de la Grande Tortue pour aller vers Aotearoa, qui est le nom de la Nouvelle-Zélande en langue maori, avec l'artiste Marlon Williams, qui est une des voix les plus singulières de la scène locale en Nouvelle-Zélande. Il a grandi à Lyttelton, qui est une ville portuaire sur l'île du sud de la Nouvelle-Zélande. Et lui, il avait commencé dans un groupe et ensuite dans un duo qui avait pour nom Delaney Davidson, avant de partir sa carrière solo en 2015. Et depuis, son chemin l'a mené assez loin. Il a partagé la scène avec des artistes internationaux de grand nom, dont le grand Bruce Springsteen. Et il a même fait le Tiny Desk de NPR. Je pense que ça, c'est un peu un passage obligé dans une carrière. Et je cherchais ce nom-là et j'ai vu son visage sur Internet et je me suis rappelé qu'il joue dans le film A Star is Born de Bradley Cooper avec Lady Gaga. Un film quand même oscarisé. Fait qu'il est comédien en même temps. Mais ces dernières années, Marlon Williams a surtout approfondi son lien avec ses racines maoris. Il a travaillé sur l'album Te Ware Tiwe Kaweka, qui est son tout premier album entièrement chanté en reo maori. Donc c'est super important ce projet-là pour lui. C'est un premier disque de composition originale entièrement en reo maori à avoir atteint le sommet des palmarès néo-zélandais. C'est-tu pas wonderful? On l'écoute.

C'était du lourd. Saltwater Hank qui reprenait Rumble du grand Link Wray. Vous êtes toujours à l'écoute de Minotan sur les ondes d'ici musique en ce vendredi soir et ce week-end, c'est le Powwow de Kanawagé. Donc, direction Rive-Sud de Montréal pour un des Powwow les plus importants quand même en Amérique du Nord. Et au programme en fin de semaine, il y a des compétitions de danse, évidemment, il y a des chants traditionnels, mais il y a aussi 75 kiosques d'artisanat autochtones et des artistes des Premières Nations à découvrir. Il y a plus de 25 food trucks qui vont être sur place pour vous faire découvrir des plats traditionnels. Et les compétitions cette année, bien, ça attire les meilleurs danseurs de partout à travers l'Amérique du Nord parce qu'il y a plus de 45 000 $ qui sont remis en prix aux participants. Donc, c'est vraiment un rendez-vous à pas manquer. Je me souviens encore de mon garçon qui va avoir 19 ans déjà, à avoir été à ce powwow-là, d'avoir eu son tout premier hand drum quand il avait 5 ans et puis qui chantait sous un arbre et tout. J'ai des beaux souvenirs au powwow de Kanawagé. Allez faire un tour, c'est familial, c'est festif et c'est le fun. Donc, profitez-en en fin de semaine.

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C'était l'univers complètement planant de Caitlin. Encore une belle traversée musicale qui nous attend dans les prochaines minutes. On va rester dans une énergie un peu plus rock, plus brute, avec des guitares et des voix très puissantes. On va entendre Neyawak, Ribbon Skirt, Crystal Shawanda, et ça repart avec Crownland et Hauling Back Again.

En ce vendredi soir sur les ondes d'ici musique, vous écoutez Minotan. Depuis plus de 10 ans, DJ Chubb, qu'on appelle maintenant simplement Chubb, un des grands architectes de la scène électronique autochtone à travers le pays, avec A Tribe Called Red à l'époque, il a carrément participé à inventer le powwow step. C'est vraiment reconnu aujourd'hui. C'est une rencontre entre les chants de powwow traditionnels et les gros drums, là, la base électronique de l'énergie brute qu'on retrouve sur les pistes de danse. Et Chubb, lui, vient de Fort Erie, sur le territoire Mohawk des Six Nations of the Grand River. Et il a grandi entre les rassemblements communautaires dans les communautés, les chants de powwow, les vinyles de soul, de disco et de pop que faisaient jouer ses parents. Et c'est là que tout prend forme et que tout fait du sens aussi pour cet artiste-là. Et c'est en réalisant que le tempo du dubstep qui pouvait en fait entrer en dialogue avec les chants de danse traditionnels dans son enfance. Et lui, il a trouvé cette fusion-là, allait marquer toute une génération, et c'est un son unique. Il faut vraiment lui accorder à Chubb. Et aujourd'hui, il nous signe son projet, probablement un des plus ambitieux avec l'album Heritage, qui est une œuvre en deux parties, War Club au début, et là maintenant, ben, il raconte autant son parcours personnel que l'avenir de la musique autochtone. Attachez votre ceinture.

Et c'est ce qui conclut Minotan cette semaine. Toujours, toujours un privilège et un plaisir d'être des vôtres à chaque semaine. Je veux remercier l'excellente équipe. Yolaine Modette, productrice au contenu. Guillaume Hubermont à la recherche, à la réalisation. Alexis Caron, alias DJ Caron. Oui, au micro, c'était moi-même. Continuez de nous écrire en plein cœur de l'été à minotan@radiotradeunioncanada.ca. Et j'ai très hâte de vous retrouver la semaine prochaine. Kichimiigwech. Bye-bye.

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1: Bonjour tout le monde, j'espère que vous allez bien et je vous souhaite la bienvenue au Jardin d'Irdens. Je suis Irden Sexantus, votre animateur de retour au micro d'ICI Musique pour une deuxième émission où j'aurai encore le privilège de vous présenter mon havre de paix musicale, mon refuge, un lieu de délices musicaux choisi en fonction de tout ce qui me fait vibrer de la musique. La semaine dernière, on a inauguré avec bonheur la saison avec notre toute première émission et cette semaine, on plonge encore plus loin dans mon univers avec des artistes comme Cesaria Evora, Kate Yolanda, Enchantée Julia et Jacques Brel, mais je me sens aussi nostalgique aujourd'hui. J'ai donc envie de vous présenter des artistes qui me rappellent la belle époque de mon adolescence et qui ont construit mon style et mes goûts musicaux d'aujourd'hui. J'ai donc très hâte de vous les faire découvrir. Et pour commencer en force comme il se doit, on y va avec nul autre que la grande Lauryn Hill, une figure incontournable du soul et R&B. La chanson que je vous présente vient de son album « The Miseducation of Lauryn Hill », un album majeur de la toute fin des années 90 que j'ai dû écouter au moins une centaine de fois durant mes années d'études et de découverte musicale au cégep. C'est une chanson d'une grande beauté qu'elle a écrite en hommage à son fils portant le même nom que le titre. Voici Zion au Jardin d'Irdens. Zion.

Ah, Kat Darbos et Impasse, mon duo coup de cœur du moment qui nous apporte un mélange de gospel et de soul, à la fois profond et lumineux, avec la chanson Out of Place. La voix de Kat vient tellement me chercher dans cette chanson, autant par la richesse de sa voix que de son interprétation. Et pour ceux qui la connaissaient pas, Kat Darbos, de son vrai nom, Catherine Souffron, c'est aussi une excellente comédienne qu'on a pu voir entre autres dans les séries La Caïnou et L'œil du cyclone. Dire qu'on aurait pu ne pas la voir briller devant nos yeux, autant derrière le petit écran que devant un micro, si elle était restée avocate. D'où Jésus! Et que dire d'Impasse, ce goat du rap keb, toujours avec les bons mots pour venir nous toucher droit au cœur. On poursuit avec un autre de mes duos coup de cœur qui a le vent dans les voiles ces temps-ci, avec une autre grande voix qui vient tout autant me chercher, à la fois puissante, douce et planante. Je les ai découverts grâce à leur premier album il y a quelques années et honnêtement, j'arrive plus à m'en détacher depuis. Voici Rose avec Virer nos vies.

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Pour écrire à Irdentix Antus ou Dentdance pour les intimes, cliquez sur la bulle de conversation sur l'application Radio-Canada Audio.

Joey doit filer, mon incontournable pour faire lever un party et mettre le feu à une piste de danse grâce à ce succès planétaire, 4 campés. La chanson parfaite pour initier vos amis au compas et leur faire délier les reins sur une piste de danse, vous me remercierez plus tard. On continue avec une célèbre chanteuse capverdienne qu'on surnommait la diva aux pieds nus et à qui Stromae a rendu hommage il y a quelques années avec sa chanson Ave Cesaria. C'est l'icône de la morna, ce genre musical souvent comparé au fado portugais et au blues et classé au patrimoine immatériel de l'UNESCO. Voici Cesaria Evora avec Petit Pays.

Une chanson chaude et légère avec une voix à la fois douce et pleine d'énergie de la part de Dominique Fils-Aimé. C'était Échappée belle sur Ici Musique. Place maintenant à la nostalgie. Je vous ramène à la fin des années 90 où un tout nouveau groupe underground prend de plus en plus d'ampleur sur la scène montréalaise grâce à des textes accrocheurs, des refrains bien pensés et un style pas tout à fait accepté à l'époque par les maisons de disques, mais qui est devenu aujourd'hui une inspiration pour les artistes fans de rap comme moi. Et je parle ici du trio emblématique Dubmatic. Je vous présente un de leurs très grands succès paru sur leur premier album, La Force de Comprendre, une chanson parfaitement de saison qu'il fait toujours autant plaisir à réentendre, même après toutes ces années, et où musicalement, on va suivre la voie du funk, bébé. Voici Un été à Montréal, au Jardin d'Irdens.

tout un groove, celle-là. Oh, que je m'entende jamais. Avec son refrain qui reste dans la tête dès la seconde où on entend « Keep moving, keep moving ». Une pièce du groupe britannique Jungle, parfaite pour célébrer, danser, recevoir une bonne dose d'énergie. Et on continue de danser, tiens, parce que me semble qu'on est bien parti, avec deux artistes tout aussi parfaits pour ce genre d'occasion. Voici Ichon et Kate Renata.

Vous êtes toujours en compagnie d'Irdens Exantus sur les ondes d'ici Musique. Et je vous rappelle que vous pouvez toujours nous contacter en tout temps via la bulle de conversation que vous allez trouver sur l'application audio de Radio-Canada. On aime vous lire et recevoir vos commentaires ou suggestions. Même vos salutations, on les adore, alors gênez-vous surtout pas. On continue rapido avec un artiste cool de chez nous que j'ai découvert il n'y a pas si longtemps que ça. Voici Aïza avec sa chanson « Quitté ».

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Toujours le fun de voir comment une chanson évolue avec le temps, comme la chanson City Boys que vous venez d'entendre de Burna Boy, qui est une reprise d'une vieille chanson R&B assez torride des années 2000, Birthday Sex de Jeremiah. Je vous épargne le résumé, il fait déjà assez chaud de même. On poursuit toujours avec un peu de nostalgie musicale, mais du côté rap keb encore une fois, vous comprendrez à quel point ça a été un genre prédominant de mon adolescence. Cette chanson représente mon plus vieux souvenir hip-hop québécois. Je l'avais découvert sur la chaîne Musique Plus à l'époque, grâce à son vidéoclip, et j'avais même fini par apprendre les paroles par cœur tellement elle me faisait capoter. Elle a été ma porte d'entrée vers le rap francophone qui a fini par devenir l'un de mes plus grands refuges durant mes années de secondaire. Je vous parle de la chanson « Sur ma vie » qu'on écoute à l'instant, gracieuseté de Vaille.

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0: va se dire les vraies affaires, là. Que ce soit dans la musique ou dans la construction, il y a des règles à respecter, bon. 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
1: Raccoon, grande plume du hip-hop d'aujourd'hui et de demain. Je suis tellement fasciné à quel point il arrive à garder une plume aussi réfléchie tout en me faisant bouncer la tête avec un instrumental style West Coast qu'on croirait tout droit sorti de Californie. C'est une de mes chansons préférées de lui, elle s'appelle Black Cards. La relève va bien à Montréal et on en a la preuve non seulement à cause de Raccoon, mais aussi en raison d'un de mes derniers coups de cœur musicaux. Un artiste que j'ai pu découvrir au printemps dernier dans le cadre du concours des Francouvertes. Il s'agit de Colin Léo, avec une voix douce, planante et des vers qui nous coulent dans les oreilles avec tellement d'aisance. Je vous présente ce petit bijou, elle s'appelle Rideau Blanc.
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C'est la voix d'Enchanté Julia que vous venez d'entendre, qui se marie si bien avec celle de Luigi, pour nous donner ce tube parfait en ces chaleurs d'été. Ah, que je les aime, ces deux-là. Et maintenant, j'ai envie qu'on écoute ensemble un artiste que vous connaissez probablement et qui me manque terriblement. C'est le regretté Karim Ouellet. C'est un artiste singulier avec un si grand talent pour créer de la pop intelligente, accrocheuse et qui venait du cœur. Je vous présente ma chanson préférée de lui. Je pense qu'elle vient encore plus me chercher depuis que j'ai moi-même atteint la trentaine depuis pas si longtemps. Au Jardin d'Irdance, voici 30 de Karim Ouellet.

0: Youssoupha, un artiste tellement important pour moi. Il a façonné de tellement de façons l'artiste que je suis aujourd'hui, autant par sa plume brillante, profonde et engagée que par sa prestance en tant qu'être humain. Pour moi, c'est le plus grand rappeur français et il prouve pourquoi avec « Dieu est grande », une chanson qu'il a écrite pour sa propre fille, Imani, afin de la célébrer, mais qui célèbre en même temps toute la force, l'endurance et la richesse des femmes qui nous entourent et qui nous ont construits. Il a rendu cette chanson universelle d'une certaine manière et c'est ce qui fait sa plus grande force. C'est ce qui fait aussi qu'une chanson reste intemporelle comme les grands classiques de la chanson française. Et en parlant de chanson française, j'en profite pour vous présenter un autre grand artiste au répertoire intemporel. Il s'agit ici de Jacques Brel. Jacques Brel. C'est un chanteur que j'ai découvert quand même assez tard dans mon parcours, encore une fois durant mon séjour à l'École nationale de théâtre du Canada, et qui m'avait marqué par sa qualité d'interprétation époustouflante. Il avait aussi le don de dénoncer les inégalités sociales de manière si juste et théâtrale, comme en témoigne son classique « Ces gens-là », mon préféré d'entre tous. Je vous le présente dès maintenant sur Ici Musique.
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Hermanos Gutiérrez, un groupe formé par deux frères équatoriano-suisses, Alejandro et Esteban. Je me sens toujours comme le héros d'un film western quand j'écoute leurs chansons, qui retourne dans son pays natal pour trouver sa femme et ses enfants après les avoir perdus pendant une dizaine d'années. Ils sont incroyables. J'ai eu la chance de les voir live en concert il y a quelques années et c'était exactement comme je rêvais que ce soit, un long et doux voyage. On poursuit avec notre moment saxophone de l'émission. Comme je vous ai dit durant notre première émission, étant moi-même un saxophoniste durant mes temps libres, je vais prendre le temps tout au long de l'été de mettre en lumière des morceaux où cet instrument brille particulièrement dans toutes sortes de genres musicaux. Et cette semaine, je vous présente une chanson interprétée par une incroyable chanteuse de R&B, soul et jazz, Jill Scott. Tirée de son album Experience, Jill Scott, 826+. Cette version a été enregistrée à un de ses concerts, World and Sound Tour. Elle est accompagnée du saxophoniste Mike Phillips, un musicien au talent monstrueux qui me fait personnellement bondir de ma chaise quand je l'écoute. Et portez attention à son solo, qui est pour tout vous dire, sans exagération, transcendant. Voici The Way sur Ici Musique.

0: Oh, que j'aurais voulu être là à ce concert avec l'énergie du public qui récitait toutes les paroles de la chanson. Et que dire du solo de saxophone? Je vous l'ai dit, c'était transcendant. C'était transcendant! S'il vous plaît, Jill Scott, Mike Phillips, venez à Montréal. On vous attend, s'il vous plaît. En tout cas, c'est ce qui met la fin, ou presque, à cette deuxième rencontre musicale entre nous. Mais avant de terminer, j'aimerais prendre le temps de remercier ma sublime Pascale Richard, fidèle au poste, qui m'accompagne à la réalisation, et de vous remercier encore une fois, chers auditeurs, d'avoir choisi de me suivre dans ce beau voyage musical. C'est si bon avec Marc Hervieux, suis à l'instant. Alors je vous dis à la semaine prochaine. Mon nom est Irden Sexantus. Au plaisir de vous retrouver à tous les samedis de l'été. Je vous propose qu'on se laisse sur Voice, une chanson tirée de l'album Live in London de Ben Jones, un multi-instrumentiste aux sonorités jazz ultra talentueux venant de Londres et qui a travaillé avec des artistes de renom tels que Mary J. Blige et Jasmine Sullivan. Bonne fin d'après-midi à tous. On se retrouve très bientôt, je l'espère, au Jardin d'Irtens.
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What's up tout le monde, c'est Zach Zoya. Et le hip-hop pour moi, c'est de la gymnastique linguistique, c'est de la musique engagée, c'est de la musique qui représente tout le monde, toute strate, toute sphère, tout sexe, tout genre de la société. C'est de la musique qui inclut, c'est de la musique qui ne sépare pas, c'est de la musique pour le fun, c'est de la musique sérieuse. C'est ma musique.

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Voilà, voilà, c'est déjà terminé. Encore une fois, c'est Zach Zoya sur les ondes de Ici Musique Hip Hop pour la récréation. J'ai eu du gros plaisir, j'espère que vous avez eu du plaisir vous aussi. On se retrouve la prochaine fois, même place, même heure peut-être. À la prochaine.

À la barre de Soul la nuit, Stanley Péan, ravi de vous savoir fidèle à ce rendez-vous des couches tard et pris de soul, de funk et de rhythm and blues. À l'émission cette nuit, plein feu sur Anthony Hamilton, chanteur originaire de Charlotte, en Caroline du Nord, qui fait assurément partie des valeurs sûres du mouvement néo-soul de cette dernière décennie. Comme beaucoup d'artistes afro-américains, Anthony Hamilton a fait ses débuts dans la chorale de son église durant sa jeunesse. En l'an 2000, il comptait parmi les Soultronics, les choristes qui accompagnaient D'Angelo à travers le monde en tournée. Au cours de la prochaine heure, nous écouterons des extraits de la riche discographie de Hamilton, une douzaine d'albums depuis 1996. Nous écouterons aussi quelques fruits de ses collaborations avec d'autres artistes, dont D'Angelo, Angie Stone, Macy Gray, Donald Jones et la formation Nappy Roots. Mais commençons avec la chanson qui me l'avait fait découvrir et aimer lors de sa brève apparition dans son propre rôle dans une scène du feuilleton dramatique Empire diffusée sur le réseau Fox. Issue de l'album du même titre, daté de 2008, The Point of It All. Après quoi, la ballade Charlene, une plage de l'album Coming From Where I'm From, sorti sous étiquette Arista en 2003.

Dans l'ordre, il y a eu Pray For Me, une piste de l'album Back to Love qu'Anthony Hamilton lancé en 2011 chez Zomba RCA, et puis Forgive Me, une chanson tirée de son tout premier disque, Total Ecstasy, une production MCA de 1996. Je vous ai promis tout à l'heure quelques fruits de collaboration d'Anthony Hamilton avec quelques-uns de ses contemporains. Écoutons d'abord You Know What's Up, une chanson coécrite par Hamilton et gravée par le chanteur Donald Jones, un protégé de Babyface, sur l'album intitulé Where I Wanna Be. Sur cette plage du disque sorti en 1999, la rappeuse Lisa Left Eye Lopez donne la réplique à Donald Jones. Par la suite, il y aura Chicken Grease, une piste du classique Voodoo de D'Angelo, à laquelle Anthony Hamilton a pris part à titre de choriste, un album Virgin de l'an 2000.

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Tiré de Stone Love, le troisième album de la regrettée Angie Stone, sorti en juin 2004 chez Jay Records, la chanson Stay for a While, interprétée en duo avec Anthony Hamilton, dont nous arpentons cette nuit les allées du jardin musical. Angie Stone, je le rappelle, nous a quittés le 1er mars 2025, victime d'un accident de la route. À peu près à la même époque, Anthony Hamilton collaborait à la chanson Po' Folks de la formation Nappy Roots, un groupe de hip-hop originaire du Kentucky. Nous allons écouter cette piste de l'album Watermelon Chicken and Grits que Nappy Roots lançait en 2002 chez Atlantic. Après quoi, il y aura Take You Home, une piste de l'album What I'm Feeling qui trahit la nostalgie d'Anthony Hamilton pour la musique gospel qui a bercé son enfance. Cet enregistrement RCA date de 2016.

Love and War, Anthony Hamilton, cette fois en duo avec Macy Gray sur cette chanson créée à l'origine pour la bande-son du film Baby Boy, sorti sur les écrans en 2001. On la retrouve aussi sur l'album Soul Life, une compilation de grands succès et de raretés d'Anthony Hamilton, paru sous étiquette Atlantic en 2005. C'est sur le cinquième disque de Hamilton, Southern Comfort, daté de 2007 et affublé du sceau de la firme Merovingian Music, que figure la chanson Falling in Love Again qui va suivre. Ce disque renferme des titres écrits et réalisés par Hamilton entre 2000 et 2002, mais jamais publiés. À sa sortie, cet album a atteint brièvement la 19e place du classement Billboard 200 et réussit à se maintenir plus longtemps dans le classement Top R&B Hip Hop Albums.

Anthony Hamilton et le rappeur Rick Ross, Real Love, une piste de Love is the New Black, l'album qu'Hamilton nous a offert en 2021 sous étiquette BMG. Et c'est déjà le moment de mettre un terme à ce coup de chapeau à Anthony Hamilton, figure majeure de la néo-soul depuis 3 décennies. On se quitte au son de I'm a Mess, une chanson issue de son album Coming from Where I'm From, daté de 2003. Merci à Charles-Antoine Lemay à la console technique, à la recherche, à la programmation musicale, au microphone, c'était Stanley Péan. Bonne fin de nuit et à bientôt.

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L'été file à toute allure, mais ici, on se donne le droit de suspendre un peu le temps, d'allonger les minutes, les secondes, pour profiter de chaque parcelle de ce petit samedi matin qui fait son chemin tout en douceur sur les

Salutations à tous. Bon début de cette première journée de fin de semaine. J'espère que vous vous portez bien. C'est Julie Daou qui vous accompagne, si heureuse de vous accueillir sur les sentiers de l'été. Je ne sais pas d'où vous nous écoutez, peut-être en ville, à la campagne, dans votre jardin, sur votre balcon. Même si ça fait peut-être déjà un moment que vous avez pris votre jus vert quotidien, on va quand même se donner le droit de se laisser émerger tranquillement. Je suis pas trop du genre bain de glace en me réveillant, là. Je trouve ça plutôt brutal. Cela dit, j'ai beaucoup d'admiration pour ceux qui ont ce courage-là. Par contre, quand on a la chance d'avoir accès à une forêt, qu'on peut s'y rendre quand le jour s'éveille et se laisser bercer par le ruisseau qui coule, peut-être même s'asperger un peu le visage de cette eau-là tellement pure, écouter le son des gouttelettes qui se feraient un chemin sur les roches, respirer un grand coup, là. Ah, ça oui, par contre. La bonne nouvelle, c'est qu'on peut y aller tout de suite. Peut-être pas géographiquement, mais musicalement au moins, grâce à ce qui suit, au bord d'une source de liste sous les doigts d'André Laplante.

ce petit moment de répit au bord d'une source nous était offert par André Laplante qui jouait Liszt. Je ne sais pas si vous êtes comme ça, moi je suis très amatrice de définition. Même quand je connais le sens d'un mot, on dirait que ça m'aide à le comprendre de manière plus juste. Alors, je suis allée regarder dans le Larousse le mot « consolation ». Et ça dit ceci, « soulagement apporté à un chagrin, à la peine de quelqu'un ». Et les synonymes, apaisement, soulagement. On l'avait déjà un peu dans la définition. Et on dirait que juste à la lecture, ça me fait du bien. Si je vous parle de ça, c'est que le harpiste Antoine Mallet-Chénier précise qu'au 19e siècle, on décrivait la consolation comme la recherche d'une paix intérieure, née de la communion spirituelle et de l'amitié, mais aussi comme l'ensemble des éléments essentiels au bien-être de l'âme. Et c'est avec ça en tête qu'il a élaboré son album. On va entendre « Les consolations pour piano » toujours de Liszt, transcrite pour la harpe, et je trouve qu'elle ressemble un peu à toutes ces définitions-là. Une forme de réconfort, de calme aussi, de refuge contre l'agitation, un rempart à la brutalité extérieure, mais elles sont aussi un peu comme cette vieille couverte usée là, qu'on n'arrive pas à acheter parce qu'elle est rendue tellement douce et de laquelle on s'abrite quand on a besoin de tendre et de paisible.

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Antoine Mallette-Chénier jouait quelques constellations pour piano de Liszt à la harpe. Assez efficace, je trouve, comme antidote à l'amorosité. On prend une petite pause, le temps de faire le plein d'infos, toujours en compagnie de Liszt et d'André Laplante cette fois, et on se retrouve dans quelques minutes.

0: Bonjour, ici Mathieu Massé. Le pont international Gordie Howe entre le Canada et les États-Unis ouvrira le 27 juillet, selon un communiqué du gouvernement fédéral. D'après des informations de CBC, le Canada aurait accepté de prendre en charge l'entièreté de son coût de construction qu'il récupérera grâce au péage. Plus tôt cette année, le président américain avait soutenu que les États-Unis devraient être indemnisés avant d'autoriser son ouverture, mais le pont de plusieurs milliards de dollars a été entièrement financé par les contribuables canadiens. Le bilan du double séisme du 24 juin au Venezuela a été révisé à la hausse et dépasse désormais les 4 000 morts. Les Nations unies estiment qu'il pourrait y avoir jusqu'à 50 000 disparus. Certaines estimations avancent plutôt un chiffre proche de 10 000. Mais les autorités se gardent toutefois de communiquer des projections en ce sens. Et le nombre de blessés reste inchangé et se situe à plus de 16 000. En Chine, près de 2 millions de personnes ont été évacuées à l'approche du typhon Bavi. Le cyclone, qui pourrait toucher terre demain aux premières heures, menace la région de Wenzhou avec de fortes pluies et de vents violents. Bavi poursuit sa progression après avoir frappé le sud du Japon et frôlé Taïwan. Aucun décès n'a été signalé, mais près de 90 personnes ont été blessées. Et enfin, au soccer, l'Espagne passe en demi-finale de la Coupe du Monde. Elle l'a emporté hier contre la Belgique par la marque de 2-1 à Los Angeles. L'Espagne et la France vont donc s'affronter mardi à Dallas pour une place en finale. Les Espagnols se qualifient ainsi en demi-finale pour la deuxième fois de leur histoire après deux.
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C'est porté par Sol Gabetta et l'Orchestre national danois qui jouait La Capricieuse de Elgar, que vous avez sautillé jusqu'à nous sur les sentiers de l'été. Julie Daou avec vous, ravie de poursuivre cette promenade musicale en votre compagnie ou de vous souhaiter la bienvenue. Ah, les histoires d'amour romantique, surtout quand elles sont vraies, moi ça me fait fondre. Celle entre Elgar, compositeur, et la poétesse Caroline Alice Roberts est parfaitement dramatique, mais pas dans le sens de porter un drame, mais dans le sens où ça a été vraiment intense. Quand ils se sont rencontrés, elle était son élève de piano, ils tombent amoureux, coup de foudre. Et là, ils veulent faire les choses comme il faut, donc ils la demandent en mariage, mais les parents de la dame s'y opposent parce qu'il vient d'un milieu modeste et pas elle. Et à ce moment-là, lui, il n'est pas connu et il a 8 ans de moins qu'elle aussi. Il est catholique, alors qu'en Angleterre, à cette époque-là, peu de gens le sont. Elle décide de braver l'autorité parentale et devient la femme d'Edouard. Il a fini par connaître un grand succès et tout au long de sa vie, elle est vraiment devenue sa muse. Leur relation a duré jusqu'à ce qu'elle décède et après ça, il n'a presque plus écrit. C'est très déchirant, je trouve, mais en même temps tellement beau. Et quand il se courtisait, elle avait écrit un poème qu'il avait mis en musique et qui s'intitule « Le vent à l'aube ». Et lui, comme cadeau de fiançailles, un peu en réponse au texte qu'elle lui avait écrit, a composé « Salut d'amour » que vous allez sans doute reconnaître. Et j'avoue que ça doit être assez difficile de rester de glace quand on se fait offrir une mélodie aussi délicieuse que celle-là, qui nous arrive par ceux qui nous ont accueillis, donc Sol Gabetta et l'Orchestre symphonique national danois, direction de Mario Venzago.

La barcarolle vénitienne de Félix Mendelssohn est interprétée par Igor Levit, avec qui on va poursuivre la promenade. Mendelssohn a écrit des romans sans parole qui sont un peu comme une forme de journal intime, si on veut. C'est-à-dire que ce sont de courtes pièces pour piano seul, il y en a 48 au total, mais qui sont réparties en 8 recueils qu'il a composés tout au long de sa vie. Et quand on les parcourt, c'est comme si on avait accès à ce qui traverse, à ce qui vit intérieurement. Sans que ce soit nécessairement collé là, sur une réalité ou de l'ordre de la description musicale, ça reste une forme d'écho à son état du moment. Et ce qui est assez magnifique, c'est qu'en même temps, comme il n'y a pas de voix, c'est aussi une invitation à se raconter l'histoire qu'on a envie d'entendre, une porte vers l'imaginaire où on peut se construire notre propre récit. C'est très varié, parfois dans la légèreté, d'autres fois dans des teintes un peu plus sombres. Mais ce qui est constant, c'est que même quand c'est plus expansif, il y a toujours un climat d'intimité qui appelle un petit peu à la confidence.

Igor Levit jouait le choral pour orgue BWV 645 de Jean-Sébastien Bach dans une transcription de Puccini. Il était au piano. Le violoncelliste Stéphane Tétrault a été révélation Radio-Canada en 2012, année où, suite à ça, il a enregistré son premier disque. Et c'est pas facile de choisir le répertoire qu'on va immortaliser sur son premier album. Il y a tellement de choix. Il faut trouver les œuvres qui ont un sens pour nous à ce moment-là. Et lui a sélectionné, entre autres, les variations sur un thème rococo de Tchaïkovski parce que cette pièce-là l'accompagne depuis toujours et il a eu envie d'y aller avec des coups de cœur. Il raconte qu'il a travaillé avec Yuli Turovski, qui a été son professeur, son mentor aussi, qui est d'origine russe, donc la même que le compositeur, et donc qui savait parfaitement comment aborder de l'intérieur cette musique-là. Et c'est trop drôle parce qu'il a tellement su transmettre l'âme slave à son élève que quand Stéphane Tétrault a joué ça pour la première fois avec un orchestre, c'était le violoniste russe Maxime Vengerov qui dirigeait et il était convaincu que le jeune était aussi russe. Il a même commencé à s'adresser à lui dans sa langue et Stéphane Tétrault comprenait absolument rien, évidemment. Et à plusieurs reprises en cours de répétition, quand le chef s'arrêtait pour lui donner des notes, il oubliait que Stéphane Tétrault était québécois et il recommençait à l'interpeller en russe. Je pense que notre violoncelliste a vraiment bien intégré l'essence de cette musique-là. D'ailleurs, on peut le constater à l'instant où on va l'écouter dans ses fameuses variations rococo avec l'Orchestre symphonique de Québec, direction de Fabien Gabelle.

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0: Fabien Gabelle dirigeait l'Orchestre symphonique de Québec dans les variations sur un thème rococo de Tchaïkovski avec, en solo, Stéphane Tétrault. On se retrouve de l'autre côté des infos dans quelques minutes sur les sentiers de l'été. À tout de suite.
1: Bonsoir. Bonjour, ici Mathieu Massé. Le pont international Gordie Howe entre le Canada et les États-Unis ouvrira le 27 juillet, selon un communiqué du gouvernement fédéral. D'après des informations de CBC, le Canada aurait accepté de prendre en charge l'entièreté de son coût de construction, qu'il récupérera grâce au péage. Plus tôt cette année, le président américain avait soutenu que les États-Unis devraient être indemnisés avant d'autoriser son ouverture. Mais le pont de plusieurs milliards de dollars a été entièrement financé par les contribuables canadiens. Le guide suprême de l'Iran, l'ayatollah Mojtaba Khamenei, promet de venger son père, Ali Khamenei, tué lors de frappes américano-israéliennes le 28 février. Il qualifie cette vengeance d'exigence de la nation dans un message publié sur Telegram à l'occasion des funérailles de son père et prédécesseur. Le guide suprême affirme aussi que l'Iran fera payer les meurtriers criminels responsables de la guerre au Moyen-Orient. Et des attaques de missiles et de drones ont fait au moins 2 morts et 19 blessés en Ukraine. Les frappes ont touché les villes de Kiev, d'Odessa et de Kharkiv. Le président Volodymyr Zelensky déplore depuis des semaines le manque de systèmes de défense antiaérienne et appelle les alliés de l'Ukraine à accélérer leur aide. Voilà, c'était l'essentiel des informations. 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

C'est soufflé par un vent de Suède, signé Lars-Erik Larsson, que vous atterrissez sur les côtes des sentiers de l'été. Très heureuse de vous y accueillir ou de vous y retrouver si vous venez de vous joindre à la promenade. Julie Daou avec vous. On va se déposer en Scandinavie au cours des prochaines heures, région du monde qui possède ses mythologies, ses légendes tellement uniques, ses paysages aussi époustouflants, sa culture, sa manière de vivre qui est tellement enviée par plusieurs. Bref, une région qui a beaucoup à offrir et dont on avait envie de profiter. Une des choses qui nous unit, c'est le climat. Bon, le nôtre est peut-être un peu moins extrême, mais c'est assez semblable. Celui qu'on vient d'écouter, Lars-Erik Larsson, est suédois, a passé sa vie à Stockholm et il écrit une œuvre qui s'appelle « La suite d'hiver ». Je sais, on n'a pas encore du tout épuisé nos ressources de contentement de la belle saison, puis c'est pas demain qu'il va neiger, sauf qu'à un moment donné, les flocons vont bien finir par arriver. Et c'est tellement des mois où la température varie entre grosses bordées, slotch, pluie, redoux, et selon l'endroit où on est, les paysages peuvent être, mais complètement différents. Donc, c'est pas simple à décrire, à illustrer tout ce qu'on peut traverser pendant la période hivernale. Et lui fait ça à merveille. On entend autant les journées qui raccourcissent, le froid mordant du vent, que les boules de neige qui revolent, les yeux émerveillés des enfants quand le premier tapis blanc s'installe, les bonhommes qui se dressent sur les devants des maisons, mais aussi la poudrerie qui fouette, la tempête du mois d'avril qu'on n'avait pas tant envie de vivre, la chaleur du foyer, on voit tout ça défiler. Si vous détestez l'hiver, ben ça va vous faire sourire d'y avoir accès de très très loin les deux pieds dans l'été. Et si vous l'adorez, ben ça va vous permettre d'y faire un petit saut. C'est l'Orchestre symphonique de Helsingborg, direction de Andrew Manns, qui nous y emmène.

Andrew Manns dirigeait l'orchestre symphonique de Helsingborg dans la suite d'hiver de Lars-Erik Larsen. On était en Suède, on se dépose maintenant au Danemark avec un compositeur qui a vraiment été encensé de son vivant, mais dont on entend peut-être un petit peu moins parler aujourd'hui, Niels Gade. C'est un homme qui avait rencontré Schumann, qui disait de lui qu'il avait un talent exceptionnel avec le physique de Mozart. Pas mal quand même. En plus, je pense qu'il y avait une sorte de destin tracé devant lui parce que les quatre lettres de son nom correspondent aux quatre notes du violon. Bon, c'est peut-être moi qui vois des signes. Là, il ne faut pas en voir, remarquez. Je ne sais pas si vous êtes familier avec l'art du hygge, cette idée danoise, évidemment, selon laquelle le bonheur se cultive dans les choses simples comme une tasse de thé chaud, allumer une bougie pendant un repas, prendre le temps de manger en famille, faire de nos lieux familiers des endroits plus réconfortants avec des couvertes, des coussins doux, des tableaux. S'éloigner des écrans un peu, être dans le moment présent. Dans le fond, c'est s'organiser pour faire du quotidien une occasion de sérénité, si on veut. Je ne sais pas s'il pressentait cette tendance-là, M. Gade, mais sa musique, elle crée ça. Un espace de tranquillité, de satisfaction, je dirais, duquel on n'a pas tellement envie de sortir et où nous amène Christina Björkow grâce à quelques aquarelles.

Saba Silvai dirigeait les Helsinki Strings dans quelques extraits de la petite suite de Carl Nielsen. On poursuit notre voyage en Scandinavie avec la Norvège Egrig, compositeur qui a beaucoup transporté son pays dans sa musique, à laquelle il a intégré souvent des accents traditionnels folkloriques, comme c'est le cas dans ses pièces lyriques. On va en écouter quelques-unes par Ravier Pirjanes. Je ne sais pas si vous avez déjà joué d'un instrument, mais il y a certaines œuvres, quand on les a eues dans les doigts et surtout dans le cœur, je dirais, elles logent quelque part en nous. C'est un peu abstrait, mais en même temps très, très concret. Moi, quand j'ai mis cette musique-là de ma feuille de route dans mes haut-parleurs, dès les premières notes, je me suis revue dans mon petit cubicule de pratique à l'école secondaire où j'allais, qui était public et qui avait une vocation musicale. Pratiquer, on va se le dire, c'était pas la chose que je préférais dans le monde. Je trouvais ça difficile de pas tout de suite maîtriser ce que je jouais. Et j'étais à l'âge où j'avais envie que ça flashe, que ça aille vite. Alors quand j'ai abordé ce nocturne de Grieg, rien ne laissait présager mon enthousiasme. C'est très lent, introspectif aussi. Et pourtant, j'ai tout de suite aimé ça. C'est en simplicité, mais il y a un mouvement qui est continu, une forme d'oscillation. Et mélodiquement, c'est surprenant. Souvent, on arrive sans connaître une pièce à un peu anticiper ce qui s'en vient, mais ici, pas tellement, parce qu'il prend des détours. Il joue avec les couleurs sonores. Il nous transporte dans le très, très aigu autant que dans le grave. Et il y a comme une progression qui se fait discrètement, mais qu'on sent et qui amène vers un climax. Et après, on revient comme ça au début. C'est magnifique. Et comme c'était un peu inscrit en moi, un peu de la même manière qu'une odeur qui nous plonge dans un souvenir, j'ai essayé de pianoter un peu, mais je pense que ça m'aurait au moins pris la partition. J'ai préféré écouter M. Pirjanes, qui interprète ça avec une infinie tendresse et une grâce assez incomparable.

Quelques pièces lyriques de Grieg étaient interprétées par Javier Perianez. Si vous voulez retrouver la liste des œuvres qu'on diffuse en cours d'émission, c'est tellement facile. Vous vous rendez sur l'application Radio-Canada Audio et vous allez tout trouver. Et que j'aime donc ce qui s'en vient, on est encore avec Grieg pour la suite Holberg. Holberg, c'est un auteur au départ qui est considéré comme le père de la littérature nordique. Il est né à Bergen, comme notre compositeur, et la ville, quand elle a fêté son bicentenaire, a fait un festival, donc une grande fête, et a commandé une musique à Grieg. Et au départ, c'était une œuvre pour piano qui portait le titre de « Suite d'antan », qui a changé par la suite. Il y a 5 mouvements, prélude, sarabande, gavotte, air et rigodon. Donc, des rythmes très différents dans chacune des parties, mais pour celle qui décolle, ça swing vraiment. Et j'ai un faible pour le début. On dirait que c'est comme si on prenait la joie, qu'on la mettait dans une petite boule, puis qu'on vous l'envoyait en plein visage. Il y a un premier accord, et là, ça part. Mais c'est pas frontal, là. C'est juste comme un fou rire. Vous savez, quand une personne devant vous est pliée en deux, qu'elle n'arrive pas à dire pourquoi, puis que là, tout le monde autour devient crampé, juste parce que c'est trop contagieux, je trouve que c'est cet effet-là, cette mélodie-là. Du pur bonheur.

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C'était la suite Holberg de Grieg. Si vous voulez nous écrire, c'est toujours un grand, grand plaisir d'avoir de vos nouvelles, de découvrir vos messages, vos suggestions aussi. Donc, c'est très simple. Deux façons. D'abord, notre adresse, lessentiers@radiotradeunioncanada.ca ou la bulle de conversation que vous retrouvez sur l'application Radio-Canada Audio. Je ne sais pas si vous connaissez le violoniste d'origine serbe établi à Paris, Nemanja Radulović. Allez écouter ses disques, il est incroyable, tellement créatif, très investi aussi. Il vient de sortir un album en avril avec la musique de Prokofiev. C'est un musicien qui est vraiment dans une démarche de sincérité, je dirais. C'est-à-dire qu'il cherche toujours à trouver sa vérité dans son interprétation. Et chez ce compositeur-là, c'est précisément ce qui le séduit, cette absence de faux-semblant. Il n'y a rien de déguisé. Il est comme sans filtre, selon sa perception des choses, mais en même temps, tout plein de nuances et de subtilités. Moi, je le trouve assez comique, Prokofiev. Je trouve que sa musique contient une bonne dose d'humour, parfois dans des changements de rythme un peu soudains, des contrastes aussi, le côté mélodique qui sonne un peu magique. Ça a quelque chose de clownesque par moments. On dirait un peu que c'est de la bande dessinée. Alors, quand il arrive dans des zones plus mélancoliques, c'est d'autant plus bouleversant. Mais pour le moment, avec ce troisième mouvement du deuxième concerto pour violon, par le formidable Nemanja Radulović, ici, il est en compagnie de l'orchestre Philharmonia. On est vraiment dans la fougue.

Le jeune prince et la jeune princesse, extrait de Scheherazade de Rimsky-Korsakov, est interprété par Nemanja Radulovic et l'ensemble Double Sens. Quelle envoûtante façon de se quitter aujourd'hui! Les choix musicaux et la réalisation de cette émission sont assurés par le créatif et bienveillant Hugo Saint-Denis. Quant à nous, on se retrouve demain à 7h. J'espère que vous allez passer un beau samedi. C'est Julie Daou qui est avec vous. Portez-vous bien, prenez bien soin de vous et de tous ceux qui vous entourent. Excellente journée.

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Bonjour, bonjour tout le monde. Monique Giraud, microphone des années enchantées. Comment allez-vous? Très heureuse de vous retrouver. On va passer encore aujourd'hui 2 heures au son de chansons que vous allez chanter. Fredonner peut-être, allez, selon l'âge que vous avez. Vous serez aussi autorisé à bouger le popotin. C'est pas un luxe, ça dégourdit. En fait, ce qu'on vous offre, c'est une sorte de bulle, un truc un peu... Oh, allez, allons-y. Un ovni radiophonique, pour qu'on puisse comme ça ensemble aller chercher dans le cœur de ces chansons-là, qui sèment la joie, la joie. Bonjour Julie Parker, qui est à la réalisation et au choix musical. Bonjour Bruno Frigon-Lavoie, qui est à la mise en onde. Je salue souvent, vous nous dites, oh ben, saluez toute l'équipe. C'est assez vite fait le tour. Mais néanmoins indispensable. Vous pouvez toujours nous écrire, vous le savez, dans la bulle de conversation à Radio-Canada Audio ou alors à moniquemusique@radiocanada.ca si le cœur vous en dit. On commence cette émission avec une bonne dose de bonne humeur et d'optimisme. Voici Gilles Valiquette.

un peu moins de plastique, un peu plus de musique. Ça me semble être une assez jolie proposition, si vous voulez mon avis. La vie en rose, chanson de Gilles Valliquette, il en est l'auteur et le compositeur. On va entendre ici une chanson de Georges Dor. Il a quelques succès à son actif, évidemment. On pense à La Manique, on pense à Un homme libre, on pense à Montréal Matin, mais aussi à cette très belle chanson intitulée La boîte à chansons, qui était sur son deuxième album intitulé Les ormes dans la plaine. On est en 1967. Voici Georges Dor, La boîte à chansons.

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On a entendu Georges Dor qui interprétait la boîte à chansons, Pierre Calvé qui chantait Étoile Printemps, Pierre Létourneau Les Colombes, et tout juste ici tiré de la bande originale du film de Denis Roux, L'Initiation, 1970, qui mettait en vedette notamment Daniel Ouimet et Chantal Renaud. Un jour il viendra, mon amour. Chanson de Marcel Lefebvre et François Cousineau, interprétée par Diane Dufresne. On va écouter ici une chanson de Serge Lama, popularisée au Québec par Pierre Lalonde. Ça s'intitule « Et quelle leçon ?» C'est toujours comme ça la première fois.

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Dans les années 60, il se trouvait des chercheurs de succès, non pas des chercheurs de tête, mais des chercheurs de succès. Et quand il y avait comme ça une chanson américaine ou anglaise qui obtenait un succès dans la journée, pour ne pas dire dans la nuit, le texte était traduit. Le lendemain matin, on ouvrait le studio et boum, la chanson était enregistrée. On a souvent raconté cette histoire-là. Pierre Lalonde a chanté donc une chanson qui n'était pas du tout une chanson ni américaine ni anglaise, mais bien une chanson de Serge Lama et Yves Gilbert. C'est toujours comme ça la première fois parce que on reprenait aussi, bien entendu, les succès français, ce qui facilitait quand même la chose. Petula Clark chantait son Downtown et Muguette et les Miladies chantaient Lee Hazelwood, Ses bottes sont faites pour marcher, et Sugartown de 1967. On écoute ici Charles Aznavour, Formidable.

1966, quelle énergie ce Gilbert Bécaud, monsieur 100 000 volts, il chantait le petit oiseau de toutes les couleurs. Charles Aznavour chantait tout d'abord Formi Formidable, et entre les deux, Sacha Distel chantait Scooby-Doo, des pommes, des poires et des Scooby-Doo. Alors je me suis dit, voyons, Scooby-Doo, Scooby-Doo. On a fait une petite recherche avec Julie, là, pendant la chanson. Et tout ce qui sort de nos recherches, c'est un petit bracelet tressé. C'est revenu à la mode, d'ailleurs, il y a plusieurs années. Mais il me semble que c'est un bonbon, forcément, parce qu'on ne peut pas craquer des petits bracelets. Hein, je dirais, bon. La chanson, à l'origine, s'intitulait en anglais « Apples, Peaches and Cherries ». Des pommes, des poires et des Scooby-Doo. Chacun traduit à sa façon. Donc forcément, c'est quelque chose qui se mange. Si vous avez la réponse, vous pouvez toujours nous écrire. On va entendre ici Hugo Frey qui va chanter une chanson que vous allez reconnaître et peut-être chanter avec lui. Hasta luego.

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0: se rallumer. Je passe la première et chacun de son côté d'un signe de la main. Au revoir et à demain.
1: Ouais, ouais, ça va, ouais.
0: Il fera soleil, bip bip, mbalap, mbouloudip, mboumbip, mboulidup, mbip, mboulé. Bye bye, bye. Ciao, ciao, bambina. Arrivederci. On reviendra, hein. Dis, on se reverra, hein.
2: Décidément, toutes ces émissions m'auront permis de dire des choses qui ne seraient pas venues naturellement, tu vois. Bip, bip. Jourdassin, merci, Joe. Dana Mouskouri interprétait Quand tu chantes, Claude François, chanson populaire, et Hugo Frey chantait Hasta luego. On va entendre ici le succès de l'été 1974 au Québec. Quel est-il, 74, pensez-y bien. Ah, vous n'étiez pas né, bien sûr. Mais oui. T'es mon amour, t'es ma maîtresse. La chanson est restée 22 semaines au palmarès québécois. Elle a atteint la première position pendant 5 semaines, vendue à plus de 200 000 exemplaires. C'est en 73 que Jean-Pierre écrit les paroles de cette chanson-là, au dos d'une enveloppe du motel Alfred. Ça vous dit quelque chose? Si vous connaissez le répertoire de Jean-Pierre. À l'époque, Jean-Pierre était locataire d'un étage complet d'un édifice au centre-ville qu'il louait et où il vivait en commune avec des amis. Bon, commune. Comment je vous dirais bien ça? Si vous étiez pas là en 74, il faudrait peut-être quand même que je vous explique le concept. Et c'est-à-dire que on vivait avec des amis, des artistes, des musiciens, un peu tout le monde à la fois, une sorte de grosse colocation et plus si affinité. Bon. Et c'est en écoutant des ébats amoureux dans la chambre voisine. Mais comment se fait-il qu'il écoutait dans la chambre voisine s'il y avait un étage au complet? Ah, il écoutait dans la chambre de ses amis de la commune. D'accord, ok. C'est comme ça que ça lui est venu. Voici Jean-Pierre et Ginette.

J'ai toujours aimé l'harmonie à la fin de cette chanson. Les deux voix de Ginette Renaud et de Jean-Pierre Ferland réunies dans ce grand, grand succès de l'été 74. T'es mon amour, t'es ma maîtresse. On écoute ici Michel Fugain qui a, oh là là, une foulitude de succès, on les compte plus. Il chante ici « On laisse tous un jour ».

On a entendu Michel Fugain qui chantait « On laisse tous un jour », Michel Delpech pour un flirt, Roger Whittaker, une rose pour Isabelle, c'est joli, et Jean Lapointe qui chantait ici une chanson de Marcel Lefebvre et de Jean Lapointe. Les fleurs malades, c'était sur l'album 1980, l'album Jongleur de Jean Lapointe que se retrouvait cette chanson. On va écouter ici une chanson de Claude Nougaro, une adaptation, on peut dire, d'une chanson de Chico Buarque de Holanda, qui s'intitule titulé Tu verras, vous savez que ça vient de Que sera, fort probablement. Et c'est l'épouse de l'époque de Nougaro qui avait rapporté cette chanson-là dans ses bagages, est allée rendre visite à sa famille au Brésil. Il n'a pas attendu de comprendre de quoi il s'agissait. Il a adapté le texte à sa manière et voilà que ça a fait un succès de Claude Nougaro. Tu verras.

C'est Nino Ferrer qui interprétait ici La Rua Malouerera. Juste avant, il y avait Nicoletta qui interprétait Fio Maravilla et Claude Nougaro qui chantait Tu verras. Tout cela rime, n'est-ce pas? C'est un hasard absolument total. On va entendre ici la belle Renée Martel qui interprète la chanson qui l'a vraiment, vraiment propulsée. 1972, je m'en souviens très bien, j'avais 9 ans. Et je chantais à tue-tête en mettant le 45 tours dans le salon familial, en prenant le fil pour micro, alors que j'ai jamais voulu être chanteuse, j'aime autant le préciser. Hein. Non. Mais néanmoins, comme il n'y avait absolument aucun spectateur dans l'assistance, je pouvais y aller allègrement. Voici donc Un amour qui ne veut pas mourir, Renée Martel.

Ouais, c'est vrai que tu rentres dans Gaspésie en taxi, c'est peut-être pas l'idéal. Si j'avais un char, Steve Faulkner dit Cassonade. Cassonade étant aussi le titre de son premier album paru en 78. Si j'avais un char, resté en 7e position du palmarès pendant 25 semaines. On va entendre ici deux chansons de Renaud. Premier single de Renaud, qui deviendra la chanson-titre de son deuxième album, Laisse béton, comme dans Laisse tomber, en verlan. Ça a mis du temps avant que je pige le concept. Mais bon, une fois qu'on le sait, ce 45 tours s'est vendu à 300 000 exemplaires. Tu sais, ça te démarre une carrière. Hein? En 75, Renaud chantait dans un restaurant, une pizzeria en fait, qui s'appelait la Pizza du Marais. Et il y a eu cette idée-là de la chanson, de la mésaventure d'un loup-bar qui se fait dépouiller par une autre bande de loup-bars. Il n'y avait pas de papier pour écrire le texte, il a écrit ça sur un paquet de gitane. Comme d'ailleurs Raymond Lévesque a écrit « Quand les hommes vivront d'amour » sur un carton de paquet de cigarettes parce que l'idée lui est venue et puis il n'y avait pas de papier sous la main. Ça crée quand même des chansons assez formidables. En une demi-heure, la chanson « Laisse béton » était faite et pour ainsi dire, la carrière de Renaud lancée. Il s'est inspiré de Bob Dylan pour en faire la musique. Et dans la foulée de ce deuxième album, il a changé de look parce que jusque-là, il nous la jouait un peu Gavroche, un peu Aristide Bruant. Puis tout à coup, il est devenu une sorte de loup-bar lui-même, de banlieusard avec une veste de cuir puis des bracelets cloutés. J'aime assez son premier look, je dois dire. Ça lui est revenu. Voici Laisse béton Renaud, suivi de la face B du fameux 45 tours de 1977.

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Renaud, sacré Renaud. Renaud qui chantait « Laisse béton » et qui chantait « Je suis une bande de jeunes ». 45 tours, grand, grand succès de 1977. Et puis, il y a bien raison, mieux vaut être seul que mal accompagné. Franchement, entre vous et moi. On va écouter une autre chanson de la même année, extrait de l'album « À qui appartient le beau temps ?» Paul Pichet. Si vous tendez bien l'oreille, reconnaîtrez-vous... Bon, évidemment, la guitare de Paul Pichet, bien sûr. Il a écrit la musique, il a écrit le texte, il interprète. Il est aussi à la guitare, mais qui d'autre est à la guitare que Paul Pichet sur cette chanson ? Serge Fiori, 1977, voici Régent Pesant.

Ça sonnait. Ça sonnait Garoulou. Formation qui s'est d'abord appelée Loup-Garou, puis pour des raisons qui m'échappent, en fait. Je ne suis pas sûre du tout. Je vais vous dire quelque chose. En même temps, je ne suis pas du tout convaincue que ce soit ça. Julie, tu vas me confirmer, d'accord. Il y avait un autre groupe qui s'appelait... Ah, merci. Elle opine du bonnet. Vous l'avez entendu, opine du bonnet. Hein? Bon, voilà. Il y avait un autre groupe qui s'est appelé Loup-Garou, donc ils sont dit qu'à cela ne tienne. On va s'appeler Garoulou. Très bonne idée, puisqu'on en parle encore aujourd'hui. Il chantait dans Paris, Louise Forestier chantait Les Bûcherons et Régent Pesant chantait Paul Piché. On va entendre ici, oh là là, un succès, grand succès de Julien Clerc. Vous êtes-vous déjà demandé à qui cette chanson s'adressait, ma préférence? Elle s'adressait à Miu Miu. Miu Miu que Julien Clerc a rencontré sur le tournage du film D'amour et d'eau fraîche. On est en 75. Coup de foudre, amour-passion entre Miu Miu et Julien Clerc. Il y a par contre un petit problème. Elle est avec Patrick Devers. Ça, c'est su. Et l'opinion publique, ben, c'est ce que c'est, hein, l'opinion publique, parfois ça part dans toutes les directions. Ben, c'est précisément ce qui est arrivé. Donc, il a créé cette chanson pour répondre à tous ceux qui disaient du mal de leur relation, qui s'est achevée par la naissance de leur fille Jeanne. Leur amour a duré quand même. Miu Miu a donc été bel et bien une des femmes de la vie de Julien Clerc, à qui donc Miu Miu, cette chanson est dédiée.

Trois grands, trois géants. Julien Clerc, Véronique Sanson et Michel Berger. En voilà un quatrième. Il s'appelle Laurent Voulzy.

0: C'est sur ce Rock Collection de Laurent Voulzy que s'achève notre émission d'aujourd'hui. Je vous remercie d'avoir été là. J'espère que l'émission vous a plu. Si c'est le cas, vous pouvez la réentendre demain soir de 22h à minuit ou sur audio à votre heure et à votre convenance. Vous pouvez aussi en parler à vos amis. En gros, reproduisez-vous. Vous pouvez nous écrire sur la bulle de conversation via l'appli audio ou alors à moniquemusique@radiocanada.ca. Merci à Bruno Frigon, la voix qui est à la mise en onde, à Julie Parker qui signe le choix musical et la réalisation de cette émission. Et c'est Monique Giroux. Au revoir, à la semaine prochaine.
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5: Bonjour et bienvenue à Cool Aller-Retour avec votre capitaine slash animateur slash joueur de ukulélé, Robin Joël Cool. Nous revoici en fin de semaine avec une destination musicale tout à propos pour un aller-retour, un genre de voyage dans le temps où nous allons revenir à l'été de vos 16 ans. Pour ceux et celles qui n'ont pas encore atteint cet âge charnière, je pense à mes garçons, inquiétez-vous pas, pour moi l'été de mes 16 ans, c'est juste une autre façon de dire qu'on va voyager dans le monde de la nostalgie. La nostalgie qui, à première vue, ça peut paraître très subjectif, tout dépendant combien de tours de soleil vous avez complété, où vous avez grandi, ou encore la musique qui jouait dans votre maison. Pour la plupart, la nostalgie musicale est surtout reliée aux artistes que vous écoutiez à 16 ans. D'autres vont avoir un attachement spécial à une chanson parce que ça leur rappelle un voyage ou un souvenir spécifique. Mais quand j'ai commencé à y réfléchir plus sérieusement, je me suis rendu compte que la nostalgie est beaucoup plus vaste qu'on pense. Mais bon, commençons par le début, restons dans le subjectif. C'est pourquoi je pars le bal avec cette chanson qui, pour moi, me rappelle l'été de mes 16 ans, ou en fait, devrais-je dire, de mes 17 ans. Paru en 1997, voici Brand Van 3000 et Drinking in LA. 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

C'était les Beach Boys et Kokomo. Vous écoutez Cool Aller-Retour avec Robin Joël Cool. Et oui, en fin de semaine, je revisite avec vous l'été de nos 16 ans. Les Beach Boys, comme les Beatles et d'autres bandes mythiques, ont eu ce pouvoir-là magique de marquer plusieurs générations. Moi, j'ai découvert les Beach Boys dans le film Cocktail avec Tom Cruise, paru en 1988. J'avais 8 ans. Clairement pas un film pour un enfant de 8 ans, mais mes frères ont 10 ans de plus que moi, fait que je sais pas si je dois dire grâce à eux ou malheureusement à eux. Bref, j'ai pu voir un tapon de film complètement pas approprié pour un enfant de 8 ans. Mais ça s'appliquait aussi à tout ce qui se faisait en musique. Ce qui fait qu'au primaire, j'avais cette connaissance-là. Tu sais, il y en a qui flashaient avec leur collection de cartes de hockey, qui pouvaient te sortir des stats sur Wayne Gretzky, d'autres qui étaient bons à faire des petits dessins. Moi, c'était la musique. Watch out, je connaissais ça. Fait que je disais, ouais, c'est bon, la danse des canards, mais vous irez checker ça, Metallica. Il y a des chansons comme ça, de notre enfance, qui nous rendent nostalgiques. Puis des fois, une chanson qu'on n'a jamais écoutée de notre vie, qui est attachée à aucun souvenir spécifique, va nous faire la même affaire. Ce qui m'amène à faire un petit détour au Japon. Le Japon a fait de la nostalgie un des murs porteurs de toute la culture nippone. Parce qu'il faut comprendre qu'au Japon, il existe plusieurs concepts esthétiques qui vont chercher à évoquer la nostalgie sans qu'elle soit nécessairement rattachée à un souvenir vécu. Moi, j'ai vécu ça avec les films du studio Ghibli. Pour ceux qui ne connaissent pas ça, puis qui avaient des enfants, c'est un peu comme le Walt Disney du Japon. Et c'est absolument extraordinaire. On est comme à l'opposé des Américains. Disons que le rythme est vraiment plus relax. Le vent qui souffle sur le foin, un train qui passe, la pluie sur un toit. Puis c'est ça l'affaire. C'est que même si on n'a pas grandi au Japon, on se met un film Ghibli comme « Mon voisin Totoro », puis boum, nostalgie.

Oui, le thème final de Totoro, composé par Joe Hisaishi, sûrement un des plus grands compositeurs de musique à l'image à l'échelle planétaire, qui ont influencé plusieurs générations de compositeurs japonais. Je jouais avec mes garçons au dernier Zelda, puis c'est plus fort que moi. Je dis « Hey les gars, hein, le petit piano en arrière, ça fait penser à qui? Hein? » Ben oui, Joe Hisaishi! Fait que, segment musique japonaise. Déjà ici, le supergroupe japono-montréalais Teke Teke. Mais avant, un icône de la musique nippone, Haruomi Osono. Né en 1947, il est considéré comme l'un des pères de la musique pop au Japon. Un pionnier de la musique électronique qui est passé par le folk et le rock. Il s'est fait connaître avec le groupe Happy End dans les années 70. Il me rappelle un peu John Denver ou Neil Young. Voici Haruomi Osono et sa chanson Fuku wa Ushi, Oni wa Soto, qui se traduit par le bonheur à l'intérieur, les démons à l'extérieur.

Oui, c'était le groupe suédois Dina Ogun avec Mélan Rum. Là, on change d'ambiance avec ma plus grande révélation folk de l'année. Je vous transporte aux États-Unis, mais dans les valises d'un jeune chanteur folk country français, Baptiste W. Hammon, avec cette majestueuse reprise en français d'une des plus grandes chansons de Townes Van Zandt. Voici le spectaculaire Baptiste W. Hammon, « Et si j'étais perdu, if I needed you ».

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C'était le roi de la nostalgie française, Julien Clerc, et juste avant, Baptiste W. Hamon. Vous écoutez Cool Aller-Retour. Julien Clerc, puis sa chanson « Fais-moi une place », que j'ai redécouvert à l'émission En direct de l'univers de Florence Lompré. Florence Lompré, avec sa série Empathie, qui vient de décrocher plus tôt cet été 20 nominations au prochain gala des prix Gémeaux. Sûrement une des plus grandes plumes canadiennes-françaises de notre époque. Au même titre qu'Antonine Maillet, ou ici au Québec, Roger Lemelin. Oh, moment anecdote, Roger Lemelin. Certains d'entre vous me connaissent comme comédien, d'autres comme musicien avec mon band Mentana. Mais depuis plus de 15 ans, avec mes deux fidèles acolytes Alexis Martin, le musicien et non l'acteur, et ma blonde Viviane Audette, je compose pour le cinéma, la télé et parfois le théâtre. Puis là, quelques années passées,

passée, je reçois un coup de fil de Claude Poisson, super metteur en scène qui nous a quittés l'an dernier. Il nous offre de composer la musique d'une adaptation théâtrale des Ploufs, l'œuvre de Roger Lemelin. La grosse affaire, une coprod Québec-Montréal. Tout de suite, j'ai dit « Ben oui, Claude, pas de trouble, on va te faire ça ». Je raccroche. Ma blonde qui me regardait a dit « Qu'est-ce qu'il voulait ?» Et c'est ici que je précise que moi, je viens du Nouveau-Brunswick et que j'avais aucune idée de qui c'était Roger Lemelin, encore moins les Ploufs. Fait que je réponds à ma blonde « Claude veut qu'on fasse la musique du prochain show de Rock et Belles Oreilles ». Et là, ma blonde est comme « Hein ? Quoi, Rock et Belles Oreilles font-ils un retour ?» Et là, déjà que sans le savoir, j'étais vraiment beaucoup dans le champ, j'en rajoute. Je dis, ben, il a pas précisé Rock et Belles Oreilles, mais il a parlé de la famille, là, tu sais, la famille, voyons, habillée en kiwi rouge, que la cagoule fait sortir les oreilles. Et là, je vois que ma blonde, je l'ai perdue. Quoi, Claude Poisson veut faire une coprod sur le sketch de Rock et Belles Oreilles, là, quoi, la famille Slow-Mo? Et c'est là que je fais, ah, attends, on dirait que le nom qu'elle venait de me dire fitait pas avec le nom que Claude m'avait dit au téléphone. Fait là, ma blonde, elle prend le téléphone, elle rappelle Claude, ça prend 22 secondes, elle éclate de rire, elle raccroche et là, elle me dit « Aïe aïe, Robin ». Pas les slow-mo, les ploufs, hein? Un des plus grands romans québécois de tous les temps, écrit par Roger Lemelin en 1948. Certains d'entre vous ont peut-être vu le film « Les Ploufs » réalisé par Gilles Carle en 1981. En tout cas, moi, vous comprendrez que je ne l'avais pas vu. Bref, pour notre aller-retour nostalgique d'en fin de semaine, je ne pouvais pas passer à côté d'un des plus grands compositeurs du Québec qui a signé nombreuses musiques de films, dont celle-ci pour le film « Les Ploufs ». Voici une composition de Stéphane Venn, interprétée par Nicole Martin. « Il était une fois des gens heureux ».

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C'était Lara et Beaux yeux. Et juste avant, le projet de Rachel Leblanc, Vanille et sa chanson Fleur. Vous écoutez Cool Aller-Retour. Parlant d'aller-retour. Moi, je viens de Tracadie-Shayla, au Nouveau-Brunswick. Puis par chez nous, une des activités de prédilection des Tracadies, c'est de faire le up and down, ce qui consiste à faire des allers-retours sur la rue principale. Puis quand on est tanné, on se stationne au centre d'achat, puis on regarde les autres faire des up and down. Il y a même un resto au centre du stationnement qui s'appelle le up and down. C'est tellement populaire que mes parents, qui avaient à l'époque un édifice à bureaux au bout de la rue principale avec un grand stationnement, devaient prévoir au budget de refaire l'asphalte à tous les 5 ans parce que c'est là que le monde virait de bord. Tracadie a toujours été une ville qui avait le party facile. Je pense que ça fait partie de notre ADN. Puis à l'époque, ça se passait beaucoup dans les bars. Je peux dire que pour le nombre d'habitants, Tracadie avait vraiment beaucoup de bars et de discothèques. La fin de semaine, le monde arrivait de partout pour faire la virée des bars. Il y avait même une discothèque pour les 14-18 ans, le célibat. Puis à l'époque où moi j'y allais, c'était l'âge d'or du grunge. On avait beaucoup de bandes locales qui venaient chacun à leur tour faire des shows au célibat, ce qui faisait vraiment du bien, ça nous donnait un break du boom-boom habituel des discothèques. Puis c'était presque immanquable qu'il y avait toujours ce moment-là dans la soirée où ils faisaient une reprise de ce power trio de Aberdeen dans l'État de Washington, soit les princes du grunge, Nirvana. Aujourd'hui, pour ce moment nostalgique, je vous propose une version tout en délicatesse, jouée presque avec amour pour cette période de notre vie. Voici la très lumineuse Maud Audet et sa version de Smells Like Teen Spirit.

C'était Radiohead avec Karma Police, un succès souvenir sorti en 1997 sur leur album OK Computer. Vous écoutez toujours Cool Aller-Retour avec votre capitaine Robin Joel Cool. On reste un peu dans l'univers grunge, punk, mais très cool et parfaite pour cette journée d'été. En 2023, ils ont joué en première partie de Bad Religion et Green Day au Festival d'été de Québec. Je vous emmène en Nouvelle-Écosse. Avec ce joyau punk néo-écossais, voici Peanut Butter Sunday et leur chanson « Contraire ».

Vous avez envie de m'écrire, vous avez des suggestions de chansons, des commentaires, ça va me faire un plaisir immense de vous lire. Rendez-vous sur l'application Radio-Canada Audio et cliquez sur la bulle de conversation de Cool Aller-Retour.

C'était les louanges et juste avant, le super groupe indie rock montréalais Think About Life et leur chanson Sweet 16, qui est tout à fait dans la mire de notre destination musicale en fin de semaine, soit l'été de mes 16 ans. Vous écoutez Cool Aller-Retour avec votre capitaine Robin Joël Cool. Là, attachez-vous, on fait un virage à 180 degrés. On change de buzz. On s'en va en Gaspésie. Pas le côté nord, pas le côté sud, le côté atteint et d'une mère gaspésienne. Sa musique me rappelle parfois celle de Lassa de Sella. Pas tant côté latino, mais je dirais par la musicalité qui voyage. Tu sais, c'est pas une musique ostentatoire, c'est tout en finesse. Puis là, je nuance, quand je dis finesse, allez pas penser petite balade à la guitare. Non, c'est des arrangements de haute voltige, mais tout semble facile. Comme un ballet où ce que les musiciens se passent la porque. On sent le plaisir de faire de la musique ensemble. Louane s'inspire autant du territoire gaspésien que de ses racines latines pour composer. Je dirais que c'est comme une nostalgie ancestrale qu'elle fait revivre. L'an passé, elle a lancé Casa, son premier mini-album. Puis là, au printemps, elle vient de remporter la première place aux Francouvertes. La voici avec Voz de mi vida.

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C'était Numaké avec trois artistes que j'adore, Papi J, Raccoon et Shaw Frank. Et juste avant, une autre collabo entre le Colombien montréalais Ramon Chicharron et l'artiste inou Natasha Canapé-Fontaine et la chanson Contigo Escapar. Vous écoutez Cool Aller-Retour avec Robin Joel Cool. On prend un petit détour côté pop avec une artiste qui s'appelle Sibi. Établie à Montréal, mais originaire de la communauté Cree de Mistissini au Québec, sa musique me rappelle un peu Adele, mais sans rien enlever à Adele, je trouve qu'elle rock pas mal plus. Pour ceux qui la connaissent pas, Sibi vaut clairement le détour. On l'écoute avec YOY, un hit qui compte plus de 1 200 000 écoutes sur Spotify. Voici Sibi à Cool Aller-Retour.

C'était Chromeo et Larroux avec Disco Proof. Vous êtes toujours à Cool Aller-Retour, puis en fin de semaine, on vogue sur la nostalgie. On dit que toutes les grandes modes vont, viennent, reviennent encore, comme un éternel aller-retour. À cette heure, est-ce que toutes ces modes-là ont été de grandes cuvées? Enfin, moi, j'ai eu ma passe New Kids on the Block. J'avais même gagné la deuxième place dans un concours de lip-syncing avec la chanson Hangin' Tough. Pour ceux qui la connaissent pas ou qui l'ont oubliée, ça ressemblait à ce site.

What? Hanging tough. New kids on the block. Je sais pas si c'est moi qui a pris de l'âge, mais je suis comme moins sûr de certains choix d'arrangement. En tout cas, je pourrais dire que c'était très minimaliste. Mais si on veut parler de grandes cuvées, un album qui a vu le jour en 1996 et qui a remis à l'époque le folk rock au sommet des palmarès, je parle du Dôme de Jean Leloup. On va se le dire, un album majeur au Québec puis partout au Canada français. Album qui a marqué et inspiré toute une génération de musiciens folk rock pour la décennie qui allait suivre. Ce qui m'amène à 10 ans plus tard, à cet artiste qui a eu sa chance au marbre en partie grâce à Jean Leloup, Annick Jean, qui célèbre cette année le 20e anniversaire de son premier album, le Trashy Saloon, sorti en 2006. Je vous en parle parce que l'été passé, j'ai eu la chance de participer à titre de comédien dans la série Bon Cop, Bad Cop, où on m'a confié, contre toute attente, le rôle de premier ministre du Canada. Ma mère était bien fière de ça. Puis c'est là que j'ai fait la rencontre d'Annick Jean, qui réalisait un des épisodes. Et là, on s'est mis à parler de nos histoires, et on est tombé sur Woodstock en Beauce, que je connaissais pour y avoir été quand j'avais 17 ans. Mais ça, on en reparlera. Annick me raconte qu'elle avait été en 1998, puis que dans le lobby de l'hôtel où ce qu'elle restait, elle avait croisé Jean Leloup. Et là, elle n'avait pas été capable de s'empêcher de dire à quel point sa musique l'avait marqué, inspiré, tatati, tatata, parle, parle, jase, jase. Jean finit par y demander si, par hasard, elle avait un char, puis si elle pensait remonter à Québec. Annick est comme « oui ». Fait que Jean y demande un lift. Ah, ce cher Jean. Ils prennent la route ensemble et boum, c'est le début d'une amitié inattendue. Le temps passe, ils se gardent au courant. Des fois, Jean l'appelle, faire écouter des bouts de tunes qu'allait devenir la vallée des réputations. Puis un moment donné, Annick prend son courage à deux mains, lui fait écouter quelques-unes de ses compositions, il trippe au bout. Il va même jusqu'à convaincre son label Audiogramme, à l'époque, qu'il faut absolument produire un disque d'Annick Jean. Il va l'accompagner tout au long de l'enregistrement, coécrire certaines chansons, jouer de la guitare ici et là. Et encore à ce jour, Annick Jean se sent privilégiée et très reconnaissante pour cette opportunité inespérée. De l'album Le Trashy Saloon, avec Jean Leloup à la guitare, la voici, Annick Jean

C'était le grand, l'amoureux des mots, le faiseur de magie, Daniel Bélanger. Vous êtes toujours à Cool, aller-retour avec Robin Joël Cool. Moi, un des plus beaux cadeaux qu'on peut me faire, qui coûte absolument rien, c'est de me faire découvrir un artiste. Ce groupe, comme bien d'autres, m'a été proposé par ma très chère réalisatrice Sarah Hébert, qui passe énormément d'heures à écouter absolument tout ce qui se fait de nouveau en musique. Voici de Montréal, le groupe punk, Trop belle, et la chanson Donald.

0: Bon, allez, dodo, moi, je vais me coucher.
1: C'est déjà la fin de cette allée musicale. Demain dimanche, on se retrouve à la même heure pour le retour, où on va revenir sur certains des artistes d'aujourd'hui à la recherche de leur côté B. Oui, vous écoutiez Cool Aller-Retour à la réalisation Sarah Hébert, votre capitaine Robin Joël Cool. Restez des nôtres. Irdens Exantus prend le relais avec Le Jardin d'Irdens. Mais je vous lance une dernière pépite de nostalgie avant qu'on se quitte. Moi, dans ma jeune vingtaine, j'ai eu la chance extraordinaire de travailler comme acteur à Hanoï, au Vietnam, qui, rappelons-nous, fait partie des pays membres de la francophonie. Puis dans les cafés, j'entendais parfois des artistes français, dont Gainsbourg, que je connaissais pas avant de mettre les pieds au Vietnam. Puis depuis, chaque fois que je l'entends, c'est pas la Tour Eiffel qui me vient en tête, mais des souvenirs de ce premier grand voyage de jeunesse en Asie. Je vous dis à demain, voici Serge Gainsbourg et la chanson de Prévert.

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5: Bonjour tout le monde, j'espère que vous allez bien. Je suis Irdens Exantus, de retour une fois de plus au micro d'ICI Musique pour vous souhaiter la bienvenue ou la re-bienvenue dans le jardin d'Irdens. Un endroit où il fait beau, où il fait bon et qui est doux. Un endroit où vous pouvez vous déposer en tout temps le cœur et l'esprit et où on vous promet de prendre soin de vous durant deux belles longues heures à chaque semaine tout au long de l'été, ma belle gang de chanceux. Et pour ceux qui se demandent plus concrètement c'est quoi le jardin d'Irdens, eh bien c'est un lieu serein, pas tellement loin du paradis, pour vrai, avec les étoiles de demain qui rencontrent celles du passé, où Rosalia danse avec Luan Larobina et Dalida, où Ibi et Fouki se rencontrent au Buena Vista Social Club, où Mosaïen, Cool and the Gang et SOS Ben vous poussent à profiter de l'été comme on le mérite, c'est-à-dire en prenant bien le temps, une chanson à la fois. Donc, c'est exactement ce qu'on compte faire avec vous pendant les deux prochaines heures, que vous soyez dans votre salon, sur votre balcon, sur la route ou même au travail, et ça commence maintenant.

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Vous venez d'entendre Mazego avec sa chanson Yebo Sema. Il est extraordinaire, ce musicien multi-instrumentiste et chanteur. Il joue de tout, en fait, Mazego, autant de la batterie que du piano, mais c'est surtout son saxophone qui me fait triper. Il le met souvent en valeur dans ses pièces musicales. Certains d'entre vous le connaissaient peut-être en raison de son méga succès Tadao, un superbe tube avec une ligue de saxophone mémorable qui reste longtemps dans la tête. On va sûrement le passer au courant de l'été, inquiétez-vous pas, peut-être même durant le segment Moment Saxo, qui sait, on vous réserve la surprise. On poursuit tout de suite avec la reprise d'un méga succès de la fin des années 60. C'est une chanson qui a été chantée à l'origine par le groupe The Four Seasons, mais qui a été découverte par plusieurs de ma génération en 2007 grâce au groupe de hip-hop norvégien Madcon. Elle me rappelle le début de mon secondaire, cette chanson, avec toutes les nouveautés que ça implique. La fin du primaire, le début de l'adolescence, de nouvelles rencontres, de nouveaux amours. Ah, la belle époque. Au Jardin d'Irdens, voici Beggin'.

Un classique du groupe légendaire Mozaïen, une chanson rassembleuse qui a été chantée partout à travers le Québec et dont le refrain était presque chanté comme une hymne nationale par les gens de ma communauté durant mon adolescence. Elle me rappelle surtout la devise de mon pays d'origine, Haïti, « L'union fait la force », une phrase mantra qui pousse à la résilience et à l'unité dans les temps difficiles. On poursuit l'émission avec une petite surprise, mais oui, je suis fou de même. Je vous présente une autre chanson de mon répertoire d'artiste. On apprend toujours à se connaître après 3 émissions seulement, vous et moi, sur les ondes ici musique. Alors je me suis dit, pourquoi pas. La pièce que je vous présente s'appelle « Dream Team ». C'est une chanson que j'ai sortie sous mon ancien pseudonyme d'artiste il y a quelques années, Denzel. Elle représente mes pas vers le chant en tant qu'artiste. Elle m'a permis d'installer les bases vers une transition plus soul et R&B de mon identité musicale. Faut vous dire que moi, à la base, je viens du hip-hop et je jouerais que par le rap avant, le rap à l'état pur, comme on dit. Mais j'ai fini par tranquillement me laisser aller vers les mélodies grâce à mes proches qui m'ont poussé dans cette voie et à qui je dois lancer des fleurs d'ailleurs. Merci beaucoup, la gang. Je vous présente cette chanson à l'instant et j'espère que vous allez l'apprécier. Voici Dream Team au Jardin d'Irdens.

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Je m'imagine toujours au sommet du Mont-Royal en train de regarder un coucher de soleil quand j'écoute cette chanson-là. Rien de plus classique pour terminer un samedi de juillet en beauté à Mont-Royal.

Royal. On poursuit avec une artiste espagnole à la brillante carrière et au succès international que j'ai appris à mieux connaître durant la dernière année grâce à ma tendre copine, car ça manquait à ma culture. Voici la grande Rosalía avec ma chanson préférée de son répertoire, Pienso tu mira.

Vous venez d'entendre la chanson Away Away par IBI, un duo de sœurs jumelles parisiennes hyper talentueuses. Elles sont aussi toutes les deux originaires de Cuba. D'ailleurs, leur père était le regretté percussionniste Anga Diaz, un membre du fameux Buena Vista Social Club, un excellent groupe cubain qui avait connu énormément de succès à l'international dans les années 90 grâce à leur album portant le même nom. J'en profitais d'ailleurs pour vous présenter une de leurs pièces, une belle occasion pour s'offrir une chanson de ce sublime projet. Certains d'entre vous connaissaient sûrement leur classique Chan Chan, mais je vous propose une autre chanson, peut-être moins connue mais pas moins magnifique. Voici 20 años au Jardin d'Irdens.

Une grande chanson du groupe Black Pumas. Elle s'appelle Colors. Black Pumas, c'est un duo de musiciens provenant d'Austin, au Texas, qui allie parfaitement le soul, le blues et même un peu de funk dans d'autres chansons. J'ai découvert durant la pandémie, une fois de plus grâce à mon algorithme musical, que je dois prendre le temps de remercier d'ailleurs, car il me connaît si bien. Il me sort toujours des pépites comme celle-là que j'ai ensuite le privilège de vous faire connaître. Donc algorithme, je t'adore, je t'aime, merci. Place maintenant au moment saxophone de la semaine. Je vous rappelle le concept. Je suis un énorme fan de saxophone et je suis aussi un saxophoniste durant mes temps libres, ce qui veut dire pas assez à mon goût par les temps qui courent, mais j'ai quand même envie de vous transmettre mon amour pour cet instrument en vous présentant des pièces musicales où il est habilement mis en valeur. Et cette semaine, on y va avec un standard jazz complètement intemporel, Take Five de Dave Brubeck Quartet. Cette pièce-là, elle a été ma porte d'entrée vers le jazz quand j'ai commencé le sax au début de mon adolescence. Elle m'a permis de découvrir plein d'autres pièces ensuite grâce à l'intérêt qu'elle a fait grandir en moi. Je trouve qu'il y a une légèreté puis un sentiment de liberté qui émane de cette chanson-là. Le sax est joué aussi tout en finesse, en douceur, mais aussi avec beaucoup, beaucoup, beaucoup de dextérité. Je vous laisse en profiter à l'instant sur les ondes d'ICI Musique. Voici Take Five.

Une chanson qui finit tout en douceur dans nos oreilles, avec de douces voix suaves, comme on les aime. Un bijou signé Bad Bad Not Good, un superbe groupe de musique torontois, et de Skyfall, un rappeur montréalais dont je suis le brillant parcours depuis un petit temps déjà. Et donc, on enchaîne avec la même énergie douce et planante grâce à un classique du mythique band Kool & The Gang et un titre parfait en ce temps estival. Voici Summer Madness sur Ici Musique.

Ariane Roy, cette grande artiste de Québec, qui nous a offert un cadeau l'année dernière avec son album Dog. Je suis pas mal fanboy de cette chanteuse, je dois vous l'avouer. Je vous rappelle que vous êtes en plein cœur du Jardin d'Irdens. Mon nom est Irdens Exantus et vous pouvez nous joindre en tout temps via la bulle de conversation sur l'application audio. Si vous avez des commentaires, des suggestions, des salutations, ça va nous faire tellement plaisir de vous lire, donc gênez-vous surtout pas. Le prochain artiste que je vous présente, c'est un artiste dont je suis la carrière depuis déjà un bon petit bout. C'est un artiste belge que j'ai découvert il y a quelques années à travers un groupe de rap qui s'appelle L'Or du commun. Un groupe que j'apprécie beaucoup, beaucoup. J'ai ensuite commencé à suivre la carrière solo de cet artiste-là grâce à son EP ATL F4, sorti en 2020. Tout juste avant la pandémie, et il est devenu depuis, sans contredit, mon artiste préféré. Il fait partie de ces artistes qui m'ont accompagné durant ces périodes de confinement, de couvre-feu et de solitude. C'est une inspiration musicale pour moi, autant en raison de la qualité de sa prose que pour son habile façon de mélanger hip-hop, R&B, puis même un peu de pop alternative dans ses pièces musicales. La chanson que je vous présente s'appelle « Nos futurs ». J'espère sincèrement que vous allez apprécier. Et donc, au Jardin d'Irdens, voici « Swing ».

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C'est fou à quel point elle me donne toujours envie de danser cette chanson-là. Gracieuseté de Mylène Farmer, on écoutait son classique Désenchanté, un tube indémodable selon moi, autant à cause des paroles qui résonnent tellement avec notre époque et celle de ma génération malheureusement aussi désenchantée que pour le style qui reste intemporel. C'est toujours bon de la bonne pop française des années 80, on va se le dire. Et on en a la preuve avec la chanson « Tant pis pour elle » de Charlotte Cardin qu'on a entendue juste avant et qui nous rappelle quand même aussi un peu cette époque. Et on va poursuivre avec cette même ambiance dansante, mais cette fois-ci avec un tout autre style de musique. Un peu moins désenchanté, mais pas mal plus dans la gratitude et la célébration. Voici « God Bless, ah, la vie qu'on mène » de Chris et YSN.

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Ma chanson préférée de Fouki, avec une prod magistrale de la part de son fidèle acolyte Quiet Mike, ainsi que de Pop and Pool Boy. Gros shout-out aussi au solo de trompette que j'adore. On poursuit maintenant avec une autre artiste que j'ai découverte au printemps dernier lors de mon parcours au concours des Francouvertes. Ceux qui suivent l'émission depuis 2 semaines comprendront que je risque de faire ça assez souvent cet été, présenter des artistes des Francouvertes sur lesquels j'ai capoté. Mais que voulez-vous? C'est une cohorte incroyable. Celle que je vous présente aujourd'hui, c'est une artiste avec qui j'ai eu la chance de monter sur scène durant la grande finale au Club Soda en mai dernier. Et il s'agit de Louane Larobina. Par où commencer? Louane, c'est une autrice, compositrice, interprète gaspésienne d'origine argentine, avec une aura et un magnétisme qui nous prend dès les premiers instants où on la regarde sur scène. Elle a une voix douce et posée, ses textes sont profonds et ses compositions sont d'une grande qualité. Elle nous fait voyager avec sa musique et nous montre toute la richesse de sa culture latino-gaspésienne. Aujourd'hui, je vous présente une chanson qui rend hommage à son coin de pays. Voici Pointe-Saint-Pierre de Louane Larobina.

0: Un classique revisité par une artiste d'ici qui n'a même pas 20 ans. Elle est basée à Ottawa et elle s'appelle Ilia Rose, un nom à retenir. Et ça donne le goût de rester dans la catégorie des classiques qui ne se démoderont jamais. Le prochain titre est un de ceux-là. C'est une chanson de la grande Dalida que j'aime beaucoup et que vous connaissez sûrement. Il s'agit de Parole, parole, parole. Ah, qu'elle me fait sourire, cette chanson. Avec la voix suavée d'Alain Delon qui nous sort ses plus beaux pick-up lines et celle de Dalida complètement détachée qui nous interprète à la fois avec douceur et force la désillusion de l'amour. Bref, c'est du génie, cette chanson. Puis vraiment, qui peut résister à ça par un beau samedi après-midi? Moi, je dis personne. Et voici donc Dalida avec Parole, parole au Jardin d'Irdens.
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Une belle façon de conclure en beauté ces deux magnifiques heures avec ce solo de guitare, Gracieuseté de Luis Bonfa. Et c'est ce qui conclut notre douce rencontre musicale hebdomadaire. Mais avant de terminer, j'aimerais prendre le temps de remercier mon incroyable réalisatrice Pascale Richard, fidèle au poste une fois de plus, pour faire de cette émission un succès et de vous remercier aussi, chers auditeurs, de continuer de nous suivre dans ce beau voyage musical. Je vous rappelle que vous pouvez réécouter nos émissions en tout temps via l'application audio de Radio-Canada. C'est si bon avec Macervieux, suis à l'instant, alors je vous dis à la semaine prochaine pendant qu'on se laisse avec du Anomalie, un claviériste virtuose de Montréal qui rend hommage à une rue bien connue de la ville dans sa pièce Notre-Dame. Mon nom est Irdens Exantus, au plaisir de vous retrouver tous les samedis de l'été au Jardin d'Irdens. À très très très bientôt.

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4: Ici Marc Hervieux et bienvenue à C'est si bon en été. Jump away.

Bonjour et bienvenue à C'est si bon. Marc Hervieux au microphone avec vous pour les trois prochaines heures, accompagné d'Alexandre Bernard à la console et à la réalisation. On va passer du bon temps ensemble, on va faire votre apéro musical du samedi. Vous êtes à préparer les drinks, les différents mix pour la soirée. Vous êtes déjà au barbecue peut-être, je sais pas où vous êtes ou ce que vous faites. Mais le plaisir de savoir qu'on est avec vous, ça c'est merveilleux, au chalet, dans la cours, au travail même peut-être, au bureau ou bien à la maison. On vous accompagne et on a commencé avec Bette Midler qui chantait « In the Mood ». Grand succès bien sûr qu'on connaît, qui a été interprété par les grands orchestres, particulièrement Glenn Miller. Mais dans ce cas-ci, on est en 73 et Bette Midler est encore bien sûr au début de sa carrière, mais il y en a un autre qui est au début de sa carrière, qui est au piano dans cette version, qui est aussi à la direction de l'orchestre. Savez-vous qui? Barry Manilow, qui est un jeune musicien à ce moment-là, encore inconnu du grand public, parce que c'est plus tard, en 74-75, que va arriver la chanson Mandy, par exemple, Can't Smile Without You, et puis en 78, Copacabana, que vous connaissez aussi. Bon, ben, lui va être sur cet album, sur cette version de In the Mood de Bette Midler, et ça va connaître, bien sûr, un succès retentissant. Les deux artistes vont travailler ensemble encore pour des spectacles dans les clubs, hein, vraiment dans des petites assistance à New York avant de devenir des grandes stars internationales. On poursuit maintenant avec Bobby Rydell et Dancero. Assez si bon, je vous souhaite une très bonne émission et un bon apéro musical.

Lollipop. Lollipop, chanté par les Cordettes, enregistré en 58. Ça devient un des plus grands succès de la carrière des Cordettes. Le disque, en fait, va atteindre le numéro 2 du Billboard américain et le numéro 1 au Canada et va se vendre à plus d'un million d'exemplaires, puis va avoir évidemment un disque d'or. Et à l'époque, les Cordettes sont déjà populaires parce qu'ils ont déjà chanté Mr. Sandman. Mais là, Lollipop va leur permettre d'avoir un public plus large, probablement plus jeune aussi. On est dans l'explosion du rock and roll à ce moment-là. Et plusieurs groupes féminins vocaux des années 50 ont disparu quand même assez rapidement. Mais les Cordettes, savez-vous combien ils ont réussi à placer de chansons dans le top 40 américain? 9 chansons. Eh ben, c'est ce qu'ils ont fait au cours de leur carrière. Et aujourd'hui, ben là, Lollipop va rester quand même la deuxième plus grande chanson de leur carrière, puisque Mr. Sandman ne sera pas dépassé, mais va rester tout de même dans les grandes chansons des années 50. Juste avant, il y avait He's So Fine de Chiffons et Dancero avec Bobby Rydell. On poursuit maintenant, c'est si bon avec Paul Anka, It's Time to Cry.

Bien sûr que vous avez reconnu la voix de Dean Martin avec Your Nobody Till Somebody Loves You. Une chanson qui a fait un succès immense avec Dean Martin. Deux versions, en 60 et en 64. On vient d'entendre 64. C'est un moment assez particulier parce que c'est la troisième fois qu'il a un grand succès. Donc, une première position avec des chansons, une à la suite des autres à ce moment-là de sa carrière. Et il faut pas oublier que c'est l'invasion britannique à ce moment-là. Alors, les Beatles dominent les palmarès et à plus de 45 ans, l'âge qu'il a, ben il va réussir à redevenir un des artistes les plus populaires en Amérique. En fait, il avait dit, il avait pris une gageure avec ses enfants ou avec son entourage. Vous allez voir, je vais être capable de reprendre la première place avec cette chanson-là. Et c'est arrivé dans l'histoire. C'est quand même assez impressionnant. Alors que la chanson, elle, date de 1944, une première version qui n'était pas de Dean Martin. Évidemment. Juste avant, on avait Exactly Like You, Carmen McRae, et It's Time to Cry, Paul Anka, qui nous faisait pleurer, bien sûr. Tony Bennett, maintenant, So in Love.

Sam Cooke qui chantait Twistin' the Night Away juste avant Blame It on the Bossa Nova. Oh, j'aime toujours entendre cette chanson. Heidi Gourmet. Et on commençait avec So In Love, Tony Bennett. Wow, que c'est bon. On s'en va vers Petula Clark qui va nous chanter This Is My Song, chanson qu'elle a enregistrée en 1960.

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3: Succès espéré, ben la chanson, elle, est devenue un grand succès international. Pitch LeClerc l'a chanté aussi en français. Et Engelbert Humperdinck l'a chanté également en anglais et plein d'autres, bien sûr. Nous, on va se permettre la belle version de Pitch LeClerc.

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1: Le mambo italiano avec Carla Boni, juste avant Trini Lopez, Amor. Et on commençait avec Petula Clark et This Is My Song. Ce fameux mambo italiano n'est pas une chanson italienne. Non, à l'origine, c'est pas ça du tout. Elle a été écrite en 54 par un Américain. Et la version originale va connaître un immense succès international, va atteindre la première place un peu partout. Et en Italie, c'est justement la version qu'on vient d'entendre de Carla Boni qui va marquer les esprits, disons-le comme ça. Elle a été enregistrée en 56 et va devenir le plus grand succès qui va suivre la carrière, évidemment, de Carla Boni pour le reste de sa vie. Et à cette époque-là, elle est déjà une vedette. Elle a gagné le Festival de Sanremo en 53, le Festival de Naples en 55. Vraiment, beaucoup, beaucoup, beaucoup de succès. Et tellement qu'on va l'associer à cette chanson-là pendant toute sa vie et on va la surnommer la reine du mambo italiano. On poursuit avec Bobby Vinton, Roses Are Red, My Love.

Hello Dolly avec le grand Louis Armstrong. Ben, Louis, ou Louis, ou Lewis. Je sais qu'à chaque fois, il y a eu, dès le début en tout cas de l'animation que j'ai commencé assez si bon, plusieurs courriels. Et puis là, je me suis dit cette fois-ci, quand même dans cette chanson, dans cette version de Hello Dolly, on l'entend lui-même dire Lewis. Je suis allé voir les archives, mesdames et messieurs, du Louis Armstrong House Museum. Et on répond à cette question-là sur le site. On dit que lui-même disait Lewis ou Louis, mais que les gens qui l'entouraient disaient souvent Louis, ses amis, sa femme, les animateurs de radio. J'ai reçu même des courriels de gens qui étaient proches, des gens qui étaient proches de Oscar Peterson qui m'ont dit que quand ils se côtoyaient, ils disaient plutôt Louis que Louis. Mais enfin bon, ça reste une histoire où on n'aura pas la vraie réponse et on va faire coexister ensemble les différentes façons de nommer son nom. Je vais y aller avec Louis. Juste avant, Doris Day, Confess et Roses Are Red, My Love, commençait la séquence musicale avec Bobby Vinton. Dans le prochain bloc musical, mes amis, j'ai Dinah Shore, j'ai Glenn Miller et son orchestre, mais tout d'abord, Sarah Vaughan avec Shake Down the Stars.

Eh bien, c'était la cristalline voix de Dinah Shore pour Dear Hearts and Gentle People, juste avant You and I, Glenn Miller et son orchestre, 1939, et Shake Down the Stars, Sarah Vaughan commençait la séquence musicale. Maintenant, c'est Sacha Distel que je veux vous présenter, puisque on est peut-être au bord de la piscine ou du lac et puis qu'on en profite un verre à la main. Allons-y dans une chanson un peu plus légère. On est en 59 et la chanson Oui, oui, oui, oui arrive à un moment charnière de la carrière de Sacha Distel parce que à cette époque-là, il est connu surtout pour être un des meilleurs guitaristes de jazz, mais il cherche encore le grand succès. Grand succès qui va arriver, bien sûr, entre autres avec Scooby-Doo. C'est cette même année où il va lancer les deux chansons. Le succès va véritablement changer sa carrière. Oui, oui, oui, oui, va s'inscrire dans une série de chansons justement légères, entraînantes, qui vont faire de lui un des chanteurs les plus populaires de la fin des années 50, disons des années début 60. Et la chanson va connaître tellement un succès immense en France qu'il va y avoir d'autres versions interprétées par d'autres mondes qui vont se retrouver aussi dans les sommets du palmarès français de 1959. C'est quand même assez rare pour une chanson et pour une même chanson. Donc, on l'écoute à l'instant. Sacha Distel, à C'est si bon.

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C'est le grand Frank Sinatra avec un complice important de sa carrière, Quincy Jones. Au moment où il n'est pas encore très, très connu, il commence sa carrière, mais va marquer évidemment l'histoire de la musique américaine. Il y en a d'autres aussi qui vont passer dans la vie de Frank Sinatra, qui vont faire pareil. Évidemment, Count Basie, évidemment, Nelson Riddle aussi. Juste avant, Ella Fitzgerald, Witchcraft. Et on commençait la séquence musicale avec Oui, Sacha Distel. Vous savez que c'est facile de nous rejoindre pour nous faire des demandes, qu'on va placer quelque part dans l'été. Vous écrivez à cecibon@radio-canada.ca. Vous cliquez sur la bulle de conversation si vous êtes branché par l'application Radio-Canada Audio. Vous savez qu'avec cette application-là également, vous pouvez aller écouter les émissions et reculer une année en arrière. Et puis vous promenez aussi évidemment sur l'application parce que vous y trouverez tellement de choses intéressantes à écouter, des balados, des émissions, vraiment des livres. Il y a vraiment de tout sur l'application. Donc, profitez-en. Sinon, ben, si vous cherchez une autre façon de nous rejoindre ou de me rejoindre, vous savez comment faire. C'est si facile, hein, de nos temps. On est rejoignable de toutes sortes de façons. On poursuit avec Dinah Washington et September in the Rain.

je pense que c'est jamais arrivé à Cécy Bon. Je vais demander au réalisateur si c'est possible. Je la remettrai 2-3 fois, s'il vous plaît. C'est tellement bon, hein? Paroles. C'est bien sûr Dalida et Alain Delon. Vous savez qu'au départ, cette chanson-là n'est pas une chanson née en France. Hein. C'est en Italie qu'elle va voir le jour en 72, une année avant la version qu'on connaît, qu'on vient d'entendre à l'instant, chantée par la chanteuse Mina et l'acteur Alberto Lupo. Et c'est un succès aussi immense en Italie. Et le frère de Dalida, Orlando, qui est son producteur, va tout de suite flairer la belle affaire et va donc décider d'en faire une adaptation, de la faire enregistrer par Alain Delon et sa sœur Dalida. La version arrive en 73 et c'est un succès international à ce moment-là. Même que aujourd'hui, on dit ça, hein, c'est une expression, quand quelqu'un parle, on dit parole. Eh ben oui, c'est dans l'inconscient collectif à jamais. Hey, ça fait 50 ans, là, ça fait, attendez que je calcule, ben oui, à peu près 50 ans, que c'est un peu plus de 50 ans que c'est sorti, et pourtant, on la chante encore et on l'aime beaucoup. Juste avant, Nina Meltorme, September in the Rain, Dinah Washington. On poursuit avec Tenderly, The McGuire Sisters. Ah, c'est si bon.

Live and Let Live, c'est The Lancers qui l'interprète. Tammy, juste avant, avec Debbie Reynolds à la voix. Et Tenderly, les Maguire Sisters, toujours aussi impeccables, qui nous faisaient plaisir avec cette chanson. Et maintenant, quand on entend Yellowbird, qui est la prochaine chanson que je vous propose, interprétée par les Brothers Four, on pense souvent à une chanson des Caraïbes. Vous allez voir, c'est dans l'esprit. On se dit, tiens, on est dans les années 60, les Caraïbes, waouh, c'est le fun, c'est parfait pour l'été. Et pourtant, l'histoire commence bien avant ça parce que c'est une chanson haïtienne et c'est une chanson qui date de 1893. Et c'est un poème, donc un grand poème d'un grand écrivain haïtien, Oswald Durand. Et en 57, donc, des Américains vont créer des nouvelles paroles, vont faire cette chanson en s'inspirant, évidemment, et en utilisant la musique de la chanson dont je vous parle. Et ça va devenir un grand, grand succès. Au début des années 60, les Brothers Four vont décider de l'ajouter dans leur répertoire. Et ça va vraiment contribuer à la popularité du groupe et du mouvement à ce moment-là. Surprenamment, il y a des amateurs de musique qui pensent que Yellowbird est une chanson jamaïcaine, un calypso traditionnel ou ce genre de mélodie. Mais non, je vous le reconfirme, c'est une chanson haïtienne qui remonte à plus de 130 ans. C'est quand même fascinant d'entendre certaines fois la vraie histoire d'une chanson. On l'écoute à l'instant, Yellowbird. Yeah!

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C'est les Ames Brothers qui interprétaient la pièce juste avant Alex Pangman, qu'on entend souvent à l'émission, Shanghai Lily. Et Yellowbird, cette chanson des Brothers Four dont je vous parlais au micro précédent, une vieille chanson haïtienne qui date de plus de 130 ans. Maintenant, parlant de souvenirs, allons vers Judy Garland qui chante « Among My Souvenirs ». C'est une chanson qui avait déjà 30 ans quand même lorsque Judy Garland l'a enregistrée en 57. Donc la chanson date de 1927 et elle avait été un grand succès pour l'orchestre de Paul Whiteman en 27-28. Donc Judy Garland va décider de l'inclure sur son album « Alone », qui est un disque, je dirais, très différent de ses enregistrements plus spectaculaire. C'est plus des ballades intimistes, des standards américains, par exemple. Et ce qui est intéressant avec Among My Souvenirs, c'est que ça a traversé vraiment plusieurs générations d'artistes. Avant Judy Garland, elle avait été enregistrée par Louis Armstrong, Bing Crosby, Frank Sinatra. Et après elle, évidemment, la route de cette chanson va se continuer avec Connie Francis, entre autres. Et elle-même, Francis, va atteindre le top 10 américain en 59 avec cette chanson. On vous propose, à C'est si bon, la version Judy Garland, Among My Souvenirs.

Ain't No Woman. C'est interprété ici par The Four Tops. Ouais, on les aime, les Four Tops. Juste avant, c'était un autre groupe, The Carpenters. They Long to Be Close to You. Et on avait Judy Garland qui commençait avec sa version de Among My Souvenirs, une version de 1957. J'ai un très, très, très, très grand succès à vous présenter en début de prochain bloc musical. C'est le fameux Stand By Me. Ben oui, une grande chanson phare de l'histoire de la chanson américaine, composée, enregistrée, écrite par Ben E. King en 61, qui s'est inspirée, lui, d'un vieux chant gospel, et avec sa chanson, donc, va atteindre facilement le top 10 américain. Et après, ben, on n'en parle même pas, c'est devenu un classique mondial. Je pense que la chanson a été reprise plus de 400 fois et probablement plus que ça même au fil des années, des décennies depuis sa création. Il y a des versions très connues, John Lennon, tiens, à laquelle je pense instantanément en 75. Mais il y en a beaucoup d'autres. Et au Québec, la chanteuse montréalaise Dominique Fils-Aimé va en proposer une version magnifique en 2021 sur son album Three Little Words. Elle est lauréate d'un prix Juno et elle choisit de faire cette chanson-là avec une approche assez différente, très épurée, vous allez voir. Donc, c'est la version qu'on vous propose aujourd'hui, assez si bon, avec Dominique Fils-Aimé et Stand By Me. 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

Quatre pièces pour cette séquence musicale qui commençait avec Stand By Me, version Dominique Fils-Aimé. Ensuite, Petite Fleur, Henri Salvador. Lonely Woman, Hank Jones au piano. Et finalement, Matt Forbes à l'instant avec Some of These Days. Je vous rappelle que vous pouvez nous écrire, puis on aime ça quand vous nous écrivez. C'est si bon, @radio-canada.ca. Également, cliquez sur la petite bulle de conversation sur l'application Radio-Canada Audio. En fait, pourquoi j'insiste là-dessus, c'est parce que ça arrive directement à nous, rapidement. Donc, on peut vous lire, on peut évidemment interagir, vous répondre. Bon, j'avoue que des fois, on peut prendre un peu de temps pour vous répondre, parce qu'en plus, vous savez que pendant l'été, il y a des émissions originales, il y a des émissions qu'on fait pour vous, mais il y a des fois où on vous présente les meilleurs moments, et puis on aura placé des micros, on aura fait des choses, parce que, bien sûr, nous aussi, on prend quelquefois des vacances, donc Alexandre Bernard et moi, mais on essaie d'être toujours là, par contre, avec vos messages et ce que vous nous envoyez sur les réseaux sociaux également. Donc, pensez-y, faites-le sans penser qu'on ne sera pas là, on est là. Nancy Wilson s'en vient à l'émission avec « Teach Me Tonight ».

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Oh, ça swing cette version de The Way You Look Tonight. On est habitué à la version pas mal plus douce et gentille de Frank Sinatra. Mais là, on avait la version de Susie Arioli et sa bande de talentueux musiciens et talentueuses musiciennes aujourd'hui à C'est si bon. Quand tu m'embrasses, c'était la chanson de Charles Aznavour juste avant. Et Teach Me Tonight, chantée par Nancy Wilson, commençait la séquence musicale. Allons vers une chanson qui s'appelle Gloria, les Mills Brothers, que vous aimez, que vous connaissez, qui arrive souvent comme ça, de temps en temps à l'émission. On est avec cette chanson-là en 1946. La chanson connaît pas tant de succès dans sa version originale. En 48, 2 ans plus tard, les Mills Brothers vont l'enregistrer et là, ça change absolument tout, autant pour la chanson que pour le groupe. Donc, la chanson va être rapidement un succès, je dirais, national, un succès américain. Et la chanson va atteindre la 17e place du classement au Billboard et va demeurer quand même quelques temps en place et va faire connaître la chanson autant que le groupe. Ce qui est intéressant, c'est qu'au fil des décennies et des années, il y a des dizaines de groupes, je vous dis au moins des dizaines qui ont repris cette chanson, mais il n'y aura jamais une version qui va être supérieure à celle des Mills Brothers qu'on vous offre à l'instant.

Dans l'ordre entendu, Gloria d'abord avec Mills Brothers, ensuite Don't Go to Strangers, Etta Jones, et à l'instant, Sammy Davis Jr., Begin the Begin. Ben, Sammy Davis Jr., il a commencé sa carrière à l'âge de 3 ans. C'était un numéro de vaudeville avec son père et son oncle. Puis après, ben, au fil de sa carrière, vous êtes d'accord avec moi, c'est exceptionnel. C'est un gars qui était chanteur, danseur, acteur, humoriste, musicien. On l'a même surnommé Mr. Show Business. Et dans les années 60, ben là, c'est le Rat Pack. Il est aux côtés de Frank Sinatra, de Dean Martin. Ils vont triompher sur les scènes à Las Vegas. Au cinéma, ça va être la folie, mesdames et messieurs. Et côté musique, ben son plus grand succès, je pense que c'est en 72 avec Candyman, parce que ça va devenir numéro un au palmarès Billboard pendant quelques temps. Et ça va devenir évidemment une des chansons très, très populaires aux États-Unis à ce moment-là. Au-delà des chiffres, on peut dire que c'est un artiste qui a contribué vraiment, vraiment, vraiment, entre autres, à faire tomber les barrières raciales dans le monde du spectacle américain, parce que vous le savez dans quelle année il est là, les années 60, c'était pas gagné d'avance, bien sûr. Et il a mené une carrière assez impressionnante sur plus de 60 ans tout de même. On écoute maintenant Morgana King avec Everything I've Got.

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1: Phil Spector, le producteur, va décider de rajouter un grand orchestre, des chœurs, vraiment, en fait, de tout, sans consulter McCartney, et il sera pas content, notre ami Paul. Il va protester. On dit même que ça a pu contribuer à la fin du groupe. Ironiquement, ben malgré la controverse, la chanson va devenir numéro un, mais ce sera le dernier numéro un des Beatles aux États-Unis. C'est leur 20e et ultime sommet du palmarès américain. Et donc voici aujourd'hui à C'est si bon, The Long and Winding Road. 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

C'est vrai que le temps est bon. C'est très, très vrai. Isabelle Pierre qui l'interprétait. L'interprète original, Green Green Grass of Home, juste avant Tom Jones et les Beatles et Paul McCartney pour The Long and Winding Road pour commencer la séquence musicale. Vous savez que la chanson, à l'origine, a été créée en 71, celle d'Isabelle Pierre, bien sûr, dont je vous parle, Le Temps est bon, écrite par Stéphane Venn. Et c'est un succès à l'époque, bien sûr, mais c'est pas un succès international à ce moment-là. En 2017-2018, il y a un trio français, Bon Entendeur, qui va réaliser une espèce de remix électro. Et là, la pièce va devenir un phénomène. Des dizaines de millions d'écoutes sur les plateformes. Et va faire découvrir, tant mieux, Isabelle Pierre, à toute une nouvelle génération. Et là, plus récemment, ça a été choisi pour accompagner une campagne publicitaire de Gucci. Et c'est la folie, c'est le succès. C'est une espèce d'univers assez estival, Monte Carlo, vraiment, vraiment chic. Et le choix de la chanson, ben, il n'est pas anodin. Hein? La chanson va devenir encore une fois, pour une troisième fois depuis sa création, un synonyme d'élégance, rétro. Tiens, je vais le dire comme ça. Ah, j'étais content qu'on puisse écouter cette chanson ensemble. Maintenant, les Everly Brothers, Devoted to You.

Wow, magnifique. Sailor Anne Shelton, Blue Jeans sur la plage. Là, vous avez chanté les Hoolops et Devoted to You, the Everly Brothers. Je vous rappelle que vous êtes à l'écoute de C'est si bon sur Ici Musique. Je m'appelle Marc Hervieux, en compagnie d'Alexandre Bernard. On vous accompagne jusqu'à 19h.

Dusty Springfield, I Only Wanna Be With You. Vous avez chanté dans un grand karaoké. Pour terminer l'émission, c'est si bon. Juste avant, on avait, bien sûr, vous l'avez reconnu, In the Midnight Hour, Wilson Pickett. Oui, c'est de cette façon qu'on termine C'est si bon cette semaine. J'espère que vous avez eu un bel apéro musical pour accompagner votre samedi début de soirée avec nous. Soyez au rendez-vous la semaine prochaine. On est là, même heure, même poste. Merci beaucoup, Alexandre Bernard, à la console, à la réalisation, au choix musical. Merci à vous, à la maison, d'être fidèles. Oubliez pas de le dire à vos amis et à vos ennemis, de se brancher. Parce que nous autres, on accueille tout le monde. Absolument tout le monde. Je m'appelle Marc Hervieux. J'ai déjà hâte de vous retrouver la semaine prochaine. Salut.

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4: Bonsoir, c'est à mon tour de divertir le Canada. Où que vous soyez, bienvenue à Planète Rajotte et je vous commence ça bien en douceur avec François Mirand.

François Mirand. Ah, sur ICI Musique avec Adagio Albinoni de son EP Adagios et Gymnopédie qui est paru en 2026. Je vous disais que c'était en un début, c'était quasiment mortuaire. Mais j'aime ça, ces musiques-là. Moi, c'est mes musiques sentimentales. C'est François Mirand, il est de Val David, un bassiste qui a déjà travaillé avec le Cirque du Soleil. C'est pas évident de trouver des notes biographiques à son sujet. Tout ce que je peux vous dire, c'est qu'il aime la musique classique, les synthétiseurs. Et puis, il aime la musique d'Albinoni et celle d'Éric Satie. Excellent compositeur français que j'aime bien, que j'adore. Et tiens, demeurons en France. Vous savez, comme notre belle langue est malmenée, les anglicismes reviennent en force. Mais en y pensant, ils ont toujours été présents. Écoutez, quand j'étais jeune, on disait un bumper, un truck, Polly Wiper et plus, hein. Puis, c'est pas la France qui peut nous faire la leçon. Certains sont pires que nous autres quasiment. Je regarde des quiz français, ils utilisent beaucoup de mots anglais sans jamais savoir comment les prononcer ou des fois ce qu'ils veulent dire. Ça date pas d'hier, hein. Je veux dire, en 1962, Léo Ferré s'est attaqué au phénomène pour nous pondre un petit chef-d'œuvre d'anglicisme couramment utilisé par les Français à cette époque. Voici la langue française.

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Hein, vous ne l'attendiez pas, celle-là? Moi non plus, jusqu'à ce que je m'aperçoive que les deux chansons se suivaient à merveille. J'aime ça faire des mix un peu étranges comme ça. Léo Ferré et Carl Douglas mixent ensemble. On était en 1974 avec Kung Fu Fighting. Mon Dieu que je détestais cette chanson-là. En fait, tout ce qui se rapprochait du disco, mais vous savez, c'était un peu comme quand on est en chicane avec quelqu'un, depuis longtemps, les années passent, la poussière redescend, les choses se placent. Et avec les décennies, il y a maintenant une portion de mon cerveau réservée à la musique disco. Petit rappel, si vous voulez me joindre, c'est toujours planeterajotte@radio-canada.ca. Vous pouvez aussi m'envoyer un petit texto par la bulle de discussion. J'aime toujours savoir de vos nouvelles. Vous êtes en vacances, vous êtes parti, ça doit être ça. Vous connaissez très bien le prochain artiste, Claude Bégin. Et il y a quelques chansons que j'aime pas mal sur son récent album, de la pop vraiment bien réalisée. J'aime bien le côté funky aussi de la chanson qu'on va écouter avec Lisandre Nadeau. Qu'est-ce qu'on attend? C'est de son album Demain déjà à Planète Rajotte.

je l'ai chanté toute la semaine. C'est Planète Rageur sur ici, musique et audio. Et on entendait Montefiore Cocktail, un duo de jumeaux italiens qui sont passés à côté de mon radar parce que j'aime la musique lounge, puis ils font carrière depuis 30 ans où est-ce que j'étais. Ils ont plusieurs albums, mais je pense pas que leurs albums étaient distribués au Canada. On entendait Another Bee. Ça doit être pour une abeille, peut-être, de leur album Classics, A New Release of Selected Tracks from 1997 jusqu'en 2000. C'est paru en 2014. Revenons au Québec avec rien de moins que deux de nos meilleurs rassemblés sur un album, Diane Dufresne et Michel Cusson. C'est sûr que ça ne pouvait pas être ordinaire, hein? Et ça me surprendrait beaucoup que les radios commerciales se soient risquées. C'est parce qu'ils n'ont pas le droit de faire jouer de la bonne musique, hein? Mais ici, aucun problème. Vous écoutez une radio artistique, l'aventure musicale nous intéresse beaucoup, surtout moi, en tout cas. Alors, voici Diane et Michel, Lâche et Lousse, en studio avec la chanson qui est aussi parlée, la chanson Humanoid Boost, État de siège, Diane Dufresne et Michel Cusson, à Planète Rajotte.

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Ça pue à perdre haleine sur un fond de max de bière. Des sneakers ultra boots attendent qu'une tête de linotte lève son beau cul, qu'il enfile ses jeans après un brossage de dents Colgate et morde enfin dans sa dentine en ouvrant la porte de sa Honda Civic.

gratuit. Température agréable. C'est du soleil partout au Québec. Tout est presque normal à cette heure très matinale sur les autoroutes. Sauf que sur la 40, il y a un ralenti de 2 km à l'embouchure de Dorval. Je vous reviens pour un autre aperçu dans une demi-heure.